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C'est l'indice d'écoute branché sur le cerveau. 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
4: Salut, c'est Tristan. Aujourd'hui, aux arbres, Victor Hugo, 1856. Arbre de la forêt, vous connaissez mon âme. Au gré des envieux, la foule loue et blâme. Vous me connaissez, vous. Vous m'avez vu souvent, seul dans vos profondeurs, regardant et rêvant. Vous le savez, la pierre où court un scarabée, une humble goutte d'eau de fleurs en fleurs tombées. Un nuage, un oiseau, m'occupe tout un jour. La contemplation m'emplit le cœur d'amour. Vous m'avez vu cent fois dans la vallée obscure, avec ces mots que dit l'esprit à la nature. Questionnez tout bas vos rameaux palpitants, et du même regard, poursuivre en même temps, pensif, le front baissé, l'œil dans l'herbe profonde, l'étude d'un atome et l'étude du monde. Attentif à vos bruits qui parlent tous un peu, arbre, vous m'avez vu fuir l'homme et chercher Dieu. Feuilles qui tressaillaient à la pointe des branches, nid dont le vent au loin sème les plumes blanches, clairière, vallon vert, désert sombre et doux, vous savez que je suis calme et pur comme vous. Comme au ciel vos parfums, mon culte à Dieu s'élance, et je suis plein d'oubli, comme vous de silence. La haine sur mon nom répand en vain son fiel. Toujours, je vous atteste, ô bois aimé du ciel. J'ai chassé loin de moi toute pensée amère, et mon cœur est encore tel que le fit ma mère. Arbre de ces grands bois qui frissonnez toujours, je vous aime, et vous, lierre au seuil des autres sourds, ravin où l'on entend filtrer les sources vives, buisson que les oiseaux pillent, joyeux convives, quand je suis parmi vous, arbre de ces grands bois, dans tout ce qui m'entoure et me cache à la fois, dans votre solitude où je rentre en moi-même, je sens quelqu'un de grand qui m'écoute et qui m'aime. Aussi, taillis sacrés où Dieu même apparaît, arbres religieux, chênes, mousses, forêts, forêt, c'est dans votre ombre et dans votre mystère, c'est sous votre branchage auguste et solitaire que je veux abriter mon sépulcre ignoré, que je veux dormir quand je m'endormirai.
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1: Bienvenue dans 24 images secondes. À voir au ciné cette semaine, la bataille de Gaulle, l'âge de fer, juin 1940, la France s'effondre et signe l'armistice. Au milieu du chaos, un homme refuse de céder. Seul contre tous, ce général inconnu s'échappe vers Londres pour sauver ce qu'il reste d'un rêve, la liberté. Sans armée, sans appui, sans espoir, mais avec une folle conviction, la France, sa France, n'a pas déposé les armes. Il tente un ultime pari. Convaincre le monde que la bataille de France n'est ni terminée ni perdue. La bataille de Gaulle, l'âge de fer, le premier volet de deux films réalisés par Antonin Baudry.
3: La France n'est pas un enfant, monsieur le président. Elle a toujours continué à se battre. Roosevelt compte occuper la France, l'amputer d'un tiers.
4: Perhaps we need to talk to Roosevelt.
5: No. Actually.
3: Une seule bataille décidera de tout, et je vous la confie.
6: À partir de mon ordre de feu, celui qui n'attaquera pas l'ennemi, à chaque fois qu'il le peut, fera relever ton commandement.
3: Je n'ai pas d'autre option.
7: Feu ! Je veux que le monde sache que nous sommes invaincus.
8: Nous, les Français libres.
9: J'y arriverai.
8: Ne reculons pas.
10: Nous ne nous soumettons pas.
3: Seul face à l'Amérique, et seul l'Amérique compte.
1: Avoir au ciné Scary Movie, 26 ans après avoir échappé à un tueur masqué étrangement familier, Ghostface, les héros emblématiques de la saga sont de nouveau dans la ligne de mire du meurtrier et aucune franchise de films d'horreur n'est à l'abri.
11: Jamaoun ! Mais t'es pas Michael ! Michael a un chimpanzé ! J'ai un lama ! Nous revoilà!
12: Ma parole, t'es Johnny Wick!
13: Laisse-toi engloutir!
12: Mais qu'est-ce que tu attends?
14: C'est quoi cette...
1: Anna et les enfants. Anna est atteinte d'une phobie rare, la phobie des enfants. Ce n'est pas qu'elle n'aime pas les enfants, c'est juste qu'elle en a peur. Quand elle retombe amoureuse de l'ex de sa vie, tout va pour le mieux, jusqu'au jour où elle découvre qu'il a deux enfants. Mais surtout qu'elle va devoir rester seule avec eux. Anna et les enfants, un film de Diane Clavier avec Camille Chamou, Alban Lenoir, Olivia Cotte et Fred Testo.
15: Madame Blanchet, avec vous, il y a toujours un problème. Soit vous démissionnez, soit vous vous faites renvoyer.
16: Je suis phobique des enfants.
15: Phobique, la phobie, la peur. Il y a des enfants partout.
16: Oui, je sais. T'as un enfant ?
17: J'en ai deux.
16: Un et puis un autre ? Deux enfants.
15: Je suis pas obligée de les rencontrer tout de suite. Hein. Et d'ailleurs, eux non plus, ils sont pas obligés de me rencontrer.
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Salut, soyez les bienvenus sur 3 Radio RCF Cœur de Champagne et Radio Campus 3. Une demi-heure de musique devant nous là, hein. C'est Millésime Rock qui démarre, bien sûr, hein. Lolo Mouzard au micro, en studio pour vous, avec du beau monde, hein, pour nous accompagner. Belle programmation, nous aurons Jamiroquai par exemple, avec une chanson qui tombe plutôt bien là en ce mois de juin. 7 Days in Sunny June, et ça ce sera juste après ce grand tube de Lenny Kravitz, Black and White America.

Ça bouge bien la radio, hein. On doit ça à JK. 7 Days in Sunny June. C'était Jamiroquai auparavant Lenny Kravitz. Ça aussi, ça bougeait bien. Black and White America. Place aux artistes de la région. Un garçon et une fille. On va démarrer par le garçon, c'est le Blumoff. Donc la Marne, Reims à l'honneur, Carpe Noctem. Ça démarre comme ça. Et ensuite Fishback, Presque Beau. La scène locale à l'honneur sur Trobe Radio, RCF Cœur de Champagne et Radio Campus 3. Millésime Rock.

C'était Fishback, Presque Beau et auparavant Léo Blomov, Carpe Noctem. Il y a de la musique qui se fait ici même, hein, dans la région. On va continuer avec de grands artistes britanniques qui ont beaucoup travaillé ensemble avant de se fâcher. Hein, voilà, un peu des frères ennemis quelque part. C'est Rick Davies et Roger Hodgson, les deux têtes pensantes de Supertramp. Donc on va les retrouver tous les deux mais séparément. Rick Davies qui nous a quittés il y a peu d'ailleurs, on va le retrouver avec Supertramp. Donc là, Roger Hodgson avait déjà quitté le groupe, c'était la fin des années 80, 87, 88. Hein. On va écouter Free as a Bird, donc la voix de Rick Davies, et ensuite celle de Roger Hodgson pour un album solo qui a marqué sa discographie, son répertoire au début des années 2000. Roger Hodgson et Open the Door. On démarre par Rick Davies et ensuite Roger.

Un morceau d'anthologie, une pièce maîtresse dans le répertoire de Roger Hodgson. Morceau façon Supertramp. Faut dire qu'il connaît bien la recette. Roger Hodgson qui disait à peu près la même chose que ce que pouvait dire Jim Morrison en son temps. Hein. Open the door, ouvrir la porte, les portes de la perception. Vous vous souvenez de The Doors? Roger Hodgson donc, et auparavant son alter ego Rick Davies avec Supertramp, donc la fin des années 80 pour Supertramp sans Roger Hodgson à l'époque. Free as a Bird, voilà ce qui termine Millie Zimrock cette semaine. La programmation est en ligne comme toujours via les réseaux, la page Facebook dédiée, la page Millie Zimrock. On vous y attend évidemment. Si vous avez des commentaires à faire, allez-y, hein, lâchez-les. Vous êtes les bienvenus. Je vous embrasse et je vous dis à très vite.

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3: 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L'occasion aussi de découvrir les différentes activités de l'association Les Amis de Champollion. 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

0: Bienvenue, bienvenue à vous toutes et à vous tous dans Découverte Campus, le mag de la rédaction de Radio Campus 3, Découverte Campus spéciale Égypte ancienne. Aujourd'hui, et oui, nous allons prendre la direction donc de l'Afrique, un véritable pont entre l'Afrique du Nord et le Moyen-Orient, l'Égypte ancienne qui passionne les amis de Champollion, qu'on a le plaisir d'accueillir aujourd'hui dans notre studio. Trois charmantes dames dans notre studio pour représenter les amis de Champollion, qui est une association troyenne, on va en parler évidemment dans l'heure qui vient. Nous avons Émilie Bourgoin, bonjour Émilie.
1: Bonjour.
0: Nous avons Marie Lebeau.
2: Bonjour.
0: Marie Lebeau qui est présidente de l'association.
2: Et Émilie qui est secrétaire.
0: Tout à fait, Émilie, j'ai juste oublié de dire qu'elle était secrétaire de l'association. Et Françoise également, Françoise Souillard qui est avec nous, qui est membre de l'association des amis de Champollion.
2: Et qui fait partie du conseil d'administration.
0: Ouais. Très bien, donc vous êtes là pour nous parler d'une belle soirée programmée ce samedi à 17h. Ça va se passer du côté de la maison des activités, avenue Schumann à 3. Donc pour faire simple, c'est face au stade de l'Aube. Hein. On ne peut pas se tromper, une grande soirée ouverte au public pour découvrir l'association, ses activités bien sûr. Mais avant de parler de cette soirée en détail, donc ce qui est prévu, ce qui vous attend là-bas, vous qui nous écoutez et qui viendront donc à votre rencontre, vous les amis de Champollion, je vous propose peut-être qu'on parle tout d'abord de votre association, savoir un petit peu ce qu'on y fait, de toutes les nombreuses activités voilà, qui sont développées au sein de votre association. C'est une asso assez ancienne, les amis de Champollion,
2: oui.
0: Marie.
2: Alors les amis de Champollion ont été créés en 2001,
0: oui.
2: D'accord. Au départ, un docteur en égyptologie qui s'appelait Marie-Christine Lavier et qui donnait des cours, mais elle avait fait cette association pour aussi être participante, puisqu'elle était professeure de hiéroglyphes, c'est elle qui faisait pratiquement toutes les conférences, etc. Et donc, il y a eu plusieurs présidentes qui sont succédées. Mmh. Et puis, en fait, je suis arrivée après en 2009, on m'a proposé d'être présidente, ah, et puis bon, ça a marché.
0: Donc, vous la présidez depuis déjà de longues années.
2: Hein. Voilà, depuis 2009. Ouais, ouais. Hein, donc
0: une asso qui fête son 25e anniversaire.
2: Hein, 2009. Ben oui, finalement. Voilà. Absolument.
0: Donc, asso 100% auboise, pour le coup.
2: Alors, association, oui, alors complètement auboise, bien sûr, ouais. Mais qui couvre... Alors, tout Champagne-Ardenne déjà, même Nancy, parce qu'en fait, vous savez, les associations en ce moment ont beaucoup de mal à vivre. Et en fait, nous, on a donc Reims, il n'y a pas d'association, il y en a eu, mais il n'y en a plus.
0: Donc vous attirez du monde.
2: Voilà, c'est ça. Ah. Il y a même des gens alors, qui viennent de la Marne,
0: ouais.
2: Il y en a qui viennent de la Haute-Marne, de Lyon, il n'y en a pas. Mais,
0: ouais. Ça va venir, mais, oui, avec la soirée qui arrive.
2: Absolument. Et puis, vous voyez, donc on est très lâche parce que les premières associations après, c'est Strasbourg, mm-hmm. C'est Lyon. Dijon, il n'y en a pas. Et après, c'est Paris. Donc, vous voyez, c'est très large. Donc, ceux qui ont envie de... Et il y a beaucoup de gens hein, qui s'intéressent à l'Égypte ancienne,
0: ah ben
2: c'est
0: ça
2: sûr.
0: Fascine, hein. Hein
2: mmh. Mais le problème, c'est que nous, amis de Champollion à Troyes, on est assez mal connus. Mmh. Et c'est pour ça qu'on a décidé, cette fois, d'essayer de nous faire connaître mieux en faisant cette soirée. Bon, on a déjà fait de la publicité, etc. Mais on fait cette soirée qui est ouverte au public. Donc c'est gratuit, hein, y a pas de problème, il n'y a rien à payer. On fait une soirée photo.
0: Mmh.
2: Alors parce que moi, je vais très souvent en Égypte puisque j'ai fait au mois de février mon 65e voyage en Égypte.
0: Ah oui.
2: Et donc depuis, il y a beaucoup de musées bien sûr, mais il y a le dernier musée qui vient d'ouvrir, le GEM. Là, le,
0: oui. On va en reparler également. Ouais, oui. Okay.
2: Et donc j'ai fait des tas de photos, parce que j'ai profité, oui. Parce que je savais que j'allais pouvoir en faire partie. J'y suis allée déjà 3 fois. Mais c'est immense.
0: D'accord.
2: Et je pense que ça vaut le coup.
0: Donc vous n'êtes pas là par hasard. Hein. On a affaire à une présidente vraiment accro, pour le coup,
2: oui.
0: Qui transmet sa passion aux autres membres. Absolument. De son association. Ça représente donc au total combien de membres, les amis de Champollion?
2: Alors, en gros, hein, 110.
0: Ah oui, oui ça fait,
2: c'est déjà pas mal.
0: Très belle association. Oui.
2: Ce qu'il faut quand même se dire dans les 110, c'est que tout le monde n'est pas hyper actif. Au niveau des conférences.
0: Chacun vient picorer un petit peu ce qu'il souhaite. Quoi.
2: Voilà, c'est ouais. Ça, parce qu'il y a des thèmes différents, il y a tout ça. Alors, il y a les conférences donc, qui sont différentes à chaque fois, mais il y a aussi des cours de hiéroglyphes. Mmh. Alors là, avec un professeur spécialisé.
0: On va parler de tout ça.
2: Oui, hein, oui.
0: Et alors, les objectifs un petit peu justement de votre association, si on doit un peu les lister.
2: Oui. les objectifs, c'est d'augmenter le nombre d'adhérents, bien ouais. sûr, parce qu'on ne vit pas que d'amour et d'eau fraîche. Hein, d'accord. C'est de faire venir des gens qui se passionnent pour les hiéroglyphes,
0: ouais.
2: où ça demande un effort particulier, parce qu'ils font un petit peu travailler. Les conférences, c'est plus facile, c'est plus passif, les conférences. Puisque conférences, vous venez, vous asseyez, vous écoutez, vous prenez des notes, ou vous dormez, ou enfin bref, vous arrivez à toujours faire quelque chose, mais c'est passif. Par contre, les cours de hiéroglyphes, il y a un petit peu de travail à faire. On n'a pas l'intention d'être professeur de hiéroglyphes, mais il y a un petit peu de travail et de choses à apprendre par cœur, etc. Et de la grammaire, qui n'est pas forcément facile. Mais il y a plusieurs niveaux dans nos cours de hiéroglyphes.
0: Et grâce, en fait, à votre asso, on peut voyager comme ça, tout en restant sur Troyes dans un premier temps.
2: Absolument.
0: Quoi.
2: Et puis moi, j'adore partager ma passion pour l'Égypte ouais. ancienne et tout. Et comme je connais quand même pas mal de choses, évidemment, puisque j'y suis allée beaucoup, donc je parle de ce que je connais. Quoi.
0: D'ailleurs, qu'est-ce qui est le plus fascinant pour le public en général quand on parle Égypte ancienne?
2: Alors, qu'est-ce qui est le plus fascinant?
1: J'ai les pyramides.
0: Pour le grand public, on va dire.
2: Alors, quand on dit, quand on parle Égypte, vous voyez, par exemple, on fait passeport loisir pour les enfants, la ville de Troyes.
0: Oui.
2: Hein, ça, c'est en plus, ok. Quand je leur dis, quand on parle Égypte, à quoi vous pensez? Alors, il y en a qui disent les pyramides. Bon, c'est vrai. Mais dans l'esprit des gens, les pyramides, c'est Khéops, Khéphren, Mykérinos, c'est tout. Oui. Il y en a une centaine hein, quand même, hein, d'accord. Mais les autres, on les oublie. Hein. Mais en fait, c'est ça. Ça, c'est très important. Mais il n'y a pas que ça. Alors, en ce moment, il y a l'histoire du nouveau musée qui vient d'ouvrir, qui est vraiment, c'est vrai
0: donc
2: que c'est...
0: Donc, on parle du Caire, là.
2: Voilà, on parle du Caire. Mais moi, alors, moi, dans mon... Enfin, pour moi, en fait, donc c'est très personnel, évidemment, c'est Louxor qui me plaît le plus. Parce qu'il y a tellement de choses, vous savez, entre Karnak, le temple de Louxor, la vallée des rois, la vallée des reines, la vallée des artisans. Enfin, il y a tellement de choses à voir et très diversifiées. Alors, au Caire, c'est bien, mais alors la ville du Caire, plus de 30 millions d'habitants. Donc, vous vous déplacez, déjà, vous avez 2 heures de minibus pour aller sur le... Donc, c'est moins agréable, à dire le vrai. Moi, ce qui me plaît le plus, c'est Louxor, c'est sûr.
0: Alors, la découverte de l'Égypte ancienne, grâce à votre asso, ça se décline de quelle manière durant l'année? Qu'est-ce que vous mettez en place?
2: Alors, ce qu'on fait par an, hein, donc, on a 18... conférences par an, 6 par trimestre en gros, hein, d'accord.
0: Donc nous avons les conférences alors.
2: Voilà, les conférences avec des conférenciers, pas n'importe qui, hein, c'est de très haut niveau, très agréable et très dans les meilleurs.
0: On va décliner tout ça hein, en détail ensuite. Okay. Donc si vous pouvez un petit peu lister un petit peu.
2: Voilà ça. Alors après il y a les cours de hiéroglyphes. Il y en a 5 par trimestre hein, qui sont faits par un professeur de hiéroglyphes, enfin qui est aussi professeur d'histoire géo, mais qui est professeur de hiéroglyphes.
1: Il y a 3 niveaux dans ces cours de hiéroglyphes. Il y a des débutants, intermédiaires et confirmés.
2: Des très, très forts. dont je ne fais pas partie et dont on ne fait pas partie.
0: Vous faites des concours un petit peu de rapidité de description des hiéroglyphes,
2: des
0: non
2: fois,
0: peut-être
2: oui. on ne fait pas trop de concours, mais vous savez, on est très, très modeste hein, quand même, hein, parce que ce n'est pas facile à dire le vrai. Hein. Comme vous imaginez bien.
0: Ça reste très mystérieux quand même. Hein.
2: Ah bah absolument. Mais c'est formidable. Oui. Mais on y goûte, vous voyez. Je vais vous dire, quand je suis devenue présidente, c'était normal. Enfin, moi, j'ai attaqué ma retraite, quoi, en fait. Et je me suis passionnée. Et, enfin, je m'étais déjà passionnée depuis longtemps, hein, bien sûr. Mais je me dis, il faut absolument que je me lance dans les hiéroglyphes. Donc, je me suis lancée. J'ai dit, j'en fais pendant 2 ans, histoire de dire, la présidente, elle le fait, quoi. Hein, d'accord. Et donc... j'ai attaqué, puis finalement, vous voyez, j'en fais encore. Et donc, ça fait 17, 18 ans.
0: Oui, c'est...
2: C'est pas pour ça que je suis forte, mais bon, je fais profiter. Par contre, je peux donner des cours pour ceux qui commencent. Ça, c'est pas de problème.
0: Donc, les conférences,
2: les cours de hiéroglyphes.
0: Hiéroglyphes
2: alors, on fait aussi... Alors, les passeports loisirs, là, ça, c'est pour la ville de Troyes. Vous avez certainement entendu parler, pour les enfants.
0: Donc, c'est plusieurs fois dans l'année aussi, ça.
2: C'est plusieurs fois. On le fait 6 fois dans l'année, nous. Hein. Toutes les vacances scolaires, enfin pendant, on nous propose hein, de le faire et on accepte. Et donc j'en fais à la Toussaint, pas à Noël, il n'y en a pas à Noël. Après février, après avril, après l'été, on en fait 3, vous voyez, deux au mois de juillet, une au mois d'août. Et les enfants, il semble qu'il y a un intérêt qui grandit au fil du temps. Vous voyez, puis bon, il y a du bouche à oreille, et puis il y a même des enfants, des fois, qui viennent et qui disent « Ah, mais je vais revenir, hein, parce que c'est la 3e fois qu'ils viennent. » Pourtant, je leur dis toujours un peu les mêmes choses, bien sûr. Et on leur fait une initiation, donc, hiéroglyphe. Et puis, on leur parle de la mythologie égyptienne, mais la plus basique, celle qu'il faut connaître quand on va en Égypte, quoi. Parce que si on cherche bien, il y a beaucoup, beaucoup de dieux et c'est trop, trop compliqué.
0: Alors, je voyais aussi des séminaires d'épigraphie.
2: Absolument.
0: Alors, l'épigraphie, c'est quoi ?
2: Alors, l'épigraphie, c'est l'étude des stèles, des textes, mais c'est différent des cours de hiéroglyphes. Mais ça marche un petit peu ensemble, bien sûr. Hein.
0: Et ça,
2: mais c'est pas le même prof.
0: C'est gravé sur des...
2: Sur
0: un support
2: sur
0: dur, sur de la pierre. Hein.
2: Ah bah, parce que là-bas, quand, vous n'êtes jamais allé en Égypte, hein, sûrement. Parce que
0: non,
2: là, de la pierre,
0: pas autant que vous, en tout cas.
2: Il y a de la pierre, hein, en tout cas, ça c'est sûr. Et donc, tout est sur pierre, mais ça peut être aussi sur papyrus. Hein. Donc, c'est ces textes-là qu'on étudie. Et alors, ces cours-là d'épigraphie, c'est donc séminaire qui dure une journée, c'est fait avec un des conférenciers qui vient de Belgique. Hein. Donc, il nous fait l'épigraphie la journée, de 10 à 12 et de 14 à 17. Et le soir, il nous fait une conférence. Donc, vous voyez, complète, une journée complète. Mais l'épigraphie, on ne peut pas... Enfin, on ne peut pas faire vraiment l'association épigraphie et hiéroglyphe, quoi. Parce qu'en fait, c'est pas pareil. Vous voyez, alors, vous êtes plus passif en épigraphie. Parce que, bon, il nous montre les textes, OK, et on les traduit. Enfin, lui, il est traduit. Et nous,
1: on
2: si on veut...
1: la traduction,
2: voilà.
1: En fait.
2: Hein, nous, on
0: alors
2: écoute...
0: Les hiéroglyphes,
2: on est plus actifs.
0: Oui, tout à fait.
1: On est vraiment
0: élèves. On doit s'en investir.
2: Oui, on fait des exercices
0: et on fait travailler
2: et tout,
0: son cerveau.
2: Hein. Oui, voilà, c'est ça. Hein. Que là, on le fait... Alors, ceux qui ont envie de parler un peu, quand ils disent « Oui, bah ça, oui, je reconnais, etc. Okay. » Mais les autres, ils peuvent venir en épigraphie et ne pas parler du tout de la journée, quoi.
0: Et puis, autre pan important de votre activité sont quand même les voyages.
2: Les voyages, oui, alors on fait des voyages, voilà. Alors, on fait des sorties, alors, jusqu'au moment du Covid, en fait, on faisait des sorties tous les ans en Europe. Donc, on a fait Londres, Oxford, tout ça. On a fait la Belgique, on a fait la Hollande, enfin, Leiden, etc., Bruxelles, OK. On est allé à Munich, on est allé à... Karlsruhe, on est allé... Alors, Turin, on y est allé trois fois, parce que le musée est absolument magnifique. Hein. C'est
0: mais
2: un
0: après,
2: des plus beaux.
0: Il faut quand même prendre la direction du pyramide, à un moment donné.
2: Voilà. Ah. Alors là, c'est différent. Enfin, bon, donc, j'organise, mais je suis pas une agence, hein, bien sûr, mais je le fais pour les adhérents que j'aime bien, qui sont sympas et tout. Je les emmène et on fait des petits groupes de 7 ou 8, vous voyez, et donc, je leur fais visiter, découvrir tout ce que j'aime bien, et puis même des fois ce que j'aime moins, mais bon...
0: Eh bien, on va parler de tout ça en détail dans un instant. On parlera bien sûr de la soirée. On le rappelle que votre asso organise ce samedi une soirée photo d'échange pour découvrir les amis de Champollion, découvrir le patrimoine incroyable de l'Égypte ancienne. À tout de suite sur Radio Campus 3.
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0: Découverte Campus sur Radio Campus 3 avec les membres de l'asso troyenne Les Amis de Champollion. Grâce à vous, on part à la découverte de l'univers fascinant de cette civilisation vieille de 5000 ans. C'est vrai qu'on est toujours fasciné hein, en 2026 en fait par l'Égypte, ses pyramides, ses pharaons, ses rites funéraires.
2: Oui, les rites funéraires et tout ça, c'est sûr. Mais je pense que ce qui nous passionne finalement, c'est vrai, je pense le plus, pour nous qui aimons l'Égypte ancienne, c'est de pouvoir découvrir et pouvoir lire les textes qu'on retrouve
0: de
2: partout.
0: De comprendre.
2: Voilà, dans toutes les hypogées qu'on visite, les tombes et tout ça.
0: Essayer de percer un peu le mystère à son modeste niveau, on va dire.
2: Voilà.
0: C'est ça.
2: Mais c'est pas, on est bien d'accord que c'est pas facile.
0: En tout cas, c'est un vaste sujet d'étude, l'Égypte. Hein.
2: C'est un vaste sujet qui, vous savez...
1: On n'en voit pas le bout.
2: Oui, c'est ça. J'ai des amis, quand je les ai emmenés, ils me disent... Mais ton Égypte, c'est un puissant fond.
0: C'est ça. Parce que ça passionne et ça continue des générations entières de chercheurs, de scientifiques ou simples passionnés comme vous aussi.
2: Voilà,
0: hein.
2: C'est ça.
0: Des voyageurs, là.
2: Oui, voilà.
0: C'est l'occasion de faire beaucoup, beaucoup de voyages. Tout ça passionne donc les membres des Amis de Champollion. Vous essayez vous-même donc de mieux comprendre en fait l'Égypte ancienne, c'est ça, à travers un petit peu ce qui est mis en place au sein de l'association.
2: Absolument. À mon avis, hein, parce qu'il n'y a pas que moi qui peut penser comme ça. Mais concernant, vous voyez, moi j'ai beaucoup, enfin j'apprécie.

0: c'est en restant des années au sein d'une association comme la vôtre qu'on arrive à progresser, à mieux comprendre les choses, j'imagine.
1: Oui, tout à fait. Hein. Absolument.
0: Donc, ça vous sert d'un point de vue intellectuel, on va dire, pour votre culture générale.
1: Quoi. Bien sûr.
0: Et puis, vous faites aussi, on en parlait, de la vulgarisation, de la formation durant toute l'année.
1: Hein. Voilà.
0: On peut parler peut-être et revenir sur ces séminaires d'épigraphie.
1: Oui.
0: Donc, ça se fait sur... Donc, on disait que c'était de la gravure sur de la pierre, essentiellement. Ça se fait, j'imagine...
1: Oui.
0: Sur base de documents, comment...
1: Oui, absolument. Mm-hmm. C'est-à-dire qu'en fait, ça peut être des textes, vous voyez, par exemple, qui ont été écrits, enfin, qu'il a fait écrire, hein, que Ramsès II, par exemple, a écrit. Donc, on va avoir tout ce qu'il a... Enfin, pas tout, mais des textes
0: des
1: qui viennent
0: de
1: lui,
0: ouais.
1: Ou qu'il a dicté, hein, parce qu'en fait, il n'y avait que 1% des Égyptiens qui écrivaient et qui comprenaient.
0: Donc, c'est le scribe qui...
1: C'est le scribe qui travaillait. Hein, okay. Et donc, et ces textes-là qu'on retrouve... Alors, on en retrouve sur les murs, on est bien d'accord, hein,
0: ouais.
1: Dans les tombes, dans tous les endroits...
2: Les monuments, les obélisques,
1: et tout ça. Hein, voilà. Et c'est là où on peut découvrir... on arrive à suivre un petit peu leur vie, par exemple quand ils ont fait de la guerre, enfin les guerres, bien sûr, quand ils tuaient les gens, parce que forcément, en principe, ce qu'ils représentaient, c'était ce qui marchait bien, à savoir les prisonniers qui étaient par terre, ou alors même vous avez les tas de sexe, les tas de mains, parce que quand les gens étaient morts, ils leur coupaient, pour compter le nombre de prisonniers, ils coupaient la main.
0: D'accord,
1: et après,
0: ouais.
1: Ils comptaient les mains.
0: Ouais.
1: Mais alors, les officiers,
0: ouais,
1: on
0: idée,
1: leur coupait...
0: C'est super
1: bien. Ça va
0: simple.
1: Vite, hein.
0: Ouais.
1: Oui, c'est, au moins, on ne peut pas se tromper.
0: Et
1: puis, alors, ils coupaient les sexes, c'était pour les officiers. Hein. Ça, c'est
0: très
1: déjà...
0: Bien.
1: Mais enfin, ils étaient morts.
0: Ils avaient de l'idée. Ouais.
1: Enfin, on pense qu'ils étaient morts. Enfin, on espère pour eux. Parce que...
0: ouais, mais c'est pas agréable.
1: Et c'est représenté sur les murs.
0: Très bien.
1: Hein. Et je pense notamment à Medinet Abou, où il y a le temple de Ramsès III, et là où c'est bien, on voit l'état de main et l'état de sexe, et
0: oui,
1: tout
0: c'est
1: ça,
0: clair.
1: Et puis le gars qui compte.
0: Et pour mener à bien ces séminaires, vous êtes entouré, vous le disiez tout à l'heure, de professionnels, d'historiens, de scientifiques, de chercheurs, d'universitaires.
1: Alors, nous avons des docteurs en égyptologie, ce qui est le plus haut niveau, évidemment, en matière d'égyptologie.
0: Ça s'enseigne surtout à Paris, pour des Français en tout cas.
1: Alors,
0: ça
1: c'est dans plusieurs... Il y a Montpellier, il y a Lille, il y a Paris, il y a les grandes villes, en fait. Hein. Mais à Reims, il n'y a pas.
2: Non.
1: Il n'y a que, vous voyez, le style Montpellier... Marseille aussi, okay.
2: Bordeaux,
1: Bordeaux, vous voyez les très grosses villes de France, voilà. Mais alors, parce qu'il y en a beaucoup, on peut parler d'égyptologue, égyptologue, c'est-à-dire qu'à la limite, il n'y a pas d'examen pour être égyptologue, il y a quelques années d'apprentissage, mais en fait, normalement, à la fin, c'est là où vous devenez docteur en égyptologie, vous présentez une thèse sur un sujet bien, que vous avez choisi, et vous avez un jury qui est là et qui a lu votre thèse, bien sûr, et qui dit si c'est bien et si c'est pas bien, et qu'il y a des classements et tout ça. Et donc, par exemple, nous, on a une égyptologue formidable qui s'appelle Bénédicte Loyer, qui a eu sa thèse à l'unanimité, parce qu'il y a plusieurs jurys, l'unanimité. Et vraiment,
0: elle a été brillante.
1: Elle a été brillante. Et elle est toujours hyper brillante. Mais par contre, vous voyez, le métier d'égyptologue, c'est un métier de passion, mais pas un métier d'argent.
0: Oui, bah comme bien souvent d'ailleurs tous les métiers de recherche sur des sujets universitaires. Et on peut citer d'ailleurs le prochain séminaire, ce sera dans quelques jours, c'est le 19.
1: Oui, absolument. Ouais. Alors, c'est avec Sébastien Pollet, c'est lui qui fait les séminaires d'épigraphie. Il est donc historien, orientaliste et tout. Enfin bref, il est très bon, il sait beaucoup, beaucoup de choses. Et donc, c'est lui qui fait et l'épigraphie. Et une conférence le soir dans la foulée, puisqu'en fait, il vient de Belgique, il ne se déplace pas pour rien.
0: Donc ça, c'était les cours d'épigraphie.
1: L'épigraphie.
0: Parlons maintenant des cours d'égyptien hiéroglyphique, c'est ça ?
1: Alors,
0: les hiéroglyphes, autrement dit. Et là, vous allez peut-être nous parler un petit peu de Champollion, quand même, à cette occasion.
1: on peut pas faire autrement, puisqu'en plus, on s'appelle les amis de Champollion. Enfin, je pense qu'en plus, avec les années récentes là, qu'on a eues, où on a parlé énormément de Champollion, parce que c'est quand même lui qui a... Enfin, il n'y avait pas que lui, on est bien d'accord, parce qu'il y avait aussi un Anglais, Jung, qui s'est fait griller au poteau, mais ils se sont lancés là-dedans dans les années 1800 et quelques.

0: Jacques. Et ben après, il y a eu la visite de Bonaparte en Égypte. Et après, donc ça a entraîné beaucoup de recherches et tout ça. Et c'est comme ça que Champollion a dit, ça y est, je le tiens. Mais il s'est basé sur, il y avait la pierre de Rosette qui avait été trouvée pendant justement le déplacement de Bonaparte.
1: D'Égypte,
2: c'est ça, parce que le déchiffrement des hiéroglyphes, des cartouches, ça remonte à 1820,
1: 1822, l'anniversaire. Ouais, c'est pour ça qu'on en a parlé il y a 4 ans avec l'anniversaire du déchiffrement des hiéroglyphes.
2: Voilà. Et donc un lien entre l'Égypte ancienne et la France qui est très fort du coup.
1: Oui, c'est comme absolument. Ça qu'est née l'égyptomania, en fait, en France.
0: Oui, il y a eu la grande période où, d'ailleurs, il y avait des spectacles avec... ils dépouillaient les momies.
3: Le débandelage.
0: Ils retiraient les bandelettes, tout ça pour récupérer. Vous savez qu'il y avait des amulettes les bandelettes.
2: Alors tout ça fait partie des rites funéraires.
0: Ça faisait, ça faisait des spectacles à l'époque, dans les années 1800 et quelques. Ils faisaient un spectacle avec ça, où les gens payaient, ils étaient là et tout. Bon, alors maintenant, on n'a plus le droit de les débandeletter.
2: C'est clair,
0: fini, il n'y a plus de spectacle des gens.
2: Alors Champollion, donc, qui était le premier à déchiffrer.
0: Le plus connu. Voilà.
2: J'ai vu aussi qu'il avait été conservateur des collections au musée du Louvre aussi.
0: Et puis en plus, il travaillait aussi avec les Italiens. C'est vrai que Champollion a fait beaucoup, ça c'est sûr. Il a même laissé un petit peu sa santé.
2: Très belle collection d'ailleurs, je vous parlais du musée du Louvre. La pyramide aussi, qui n'a rien à voir avec cette époque-là,
1: c'est symbolique.
2: Un petit rappel. L'obélisque, vous parliez de Luxor tout à l'heure, on a ça aussi à Paris, bien sûr.
1: Deuxième obélisque.
0: C'est celui qui était au temple de Luxor. Et c'est celui... Normalement, on nous avait donné les deux. Et celui qui est revenu, c'était donc Monsieur Mitterrand a décidé qu'on ne ferait pas venir l'autre, parce qu'en fait, on en avait deux en cadeau. Oui, c'était en 1836, je crois qu'il est arrivé sur la place de la Concorde. 1836, Et le deuxième, en fait, normalement, on avait les deux. Mais vous imaginez le temple de Luxor sans obélisque, tout ça, parce qu'on les avait donnés à la France, c'était pas possible de voir ça quand même.
2: Oui, à un moment donné, il faut quand même laisser des choses en Égypte.
0: Absolument.
2: Quand même, on est bien d'accord. Et vous êtes penché, sinon, sur les hiéroglyphes, justement, de cet obélisque
0: Luxor. C'est facile. Alors, sur les obélisques, c'est quand même... assez facile. Non, mais c'est bien, mais c'est toujours un petit peu la même chose, quoi, d'accord. Parce qu'en fait, c'est toujours à la gloire de... Alors, Ramsès II, beaucoup, oui, c'est sûr, mais il y a Toutmosis III aussi.
2: C'est une sorte d'arc de triomphe, quoi, égyptienne. C'est ça, un obélisque.
0: C'est
1: à la gloire.
0: C'est à la gloire du pharaon. Alors forcément, ils ont fait que des choses bien.
2: Et ces cours de hiéroglyphes ont lieu régulièrement, donc il y en a plusieurs durant l'année.
0: Alors, il y en a toute l'année, et 5 par trimestre, d'une heure et demie, avec 3 niveaux, en fait. Il y a les débutants. Donc ceux qui commencent,
1: On va appeler les totes.
0: Et puis qu'on appelle les totes, ça c'est un dieu, Et puis après il y a les
1: séchates,
0: c'est une déesse aussi ça. Et c'est les moyens Et puis après il y a les très forts qui s'appellent les sermettes. Sermettes c'est la puissante, c'est une déesse aussi et c'est la déesse. Voilà. Et donc en fait on a un professeur. Qui vient de Chaumont, qui est très bien, Paul Willer.
2: Vous faites une cérémonie quand certains passent d'une catégorie à l'autre, non ?
0: Non, mais alors, on ne force pas les choses. Les élèves décident d'eux-mêmes. Je leur dis un peu de temps en temps, pour faire un peu de la place pour les autres. Mais bon, tout dépend. Quand on commence, c'est sûr. Mais il y en a qui avancent plus vite que d'autres. Mais il faut quand même des gens qui soient motivés. Parce que quand ils arrivent, on leur demande pourquoi ils ont envie de se lancer et pourquoi ils ont envie de se lancer dans la lecture et l'écriture des hiéroglyphes. C'est souvent, par exemple, je pense à une élève là, qui est arrivée il y a 2 ans, elle m'a dit « Ah, je suis allée en Égypte et j'ai dit qu'il fallait absolument que je puisse les lire et que je puisse les reproduire et tout ça. »
2: En claquant des doigts, quoi.
0: Voilà, c'est ça. Non, mais donc elle a bien compris que ça suffisait pas de claquer les doigts, ça c'est sûr. Mais bon, et elle continue et elle est motivée et tout, et ça fait vraiment plaisir en clair, ça c'est sûr. Mais c'est pas facile quand même. On est obligé un petit peu d'apprendre des choses par cœur, de travailler un petit peu. C'est quand même, il faut être actif. On est bien d'accord.
1: C'est pas inné en fait. Il faut apprendre tout l'alphabet déjà.
0: Voilà. Hein, ouais. Mais c'est, en plus, c'est pas le même que le nôtre, bien sûr.
2: D'où l'utilité de votre association, voilà, pour travailler cette matière et en savoir un petit peu plus sur les hiéroglyphes. On revient aussi sur l'initiation en direction des enfants. Oui. Alors, des participations de l'association, donc dans le cadre du passeport loisir durant l'année. Là, ce sont des dizaines et des dizaines d'enfants aussi, hein, chaque année, qui en profitent.
0: Absolument. Parce qu'en fait, vous voyez, les dernières fois, on a eu entre 15 et 20 enfants. Bah, je limite hein, quand même, oui. Hein, parce qu'on est obligé pour s'en occuper. Bon, alors c'est moi qui parle des dieux, c'est de la mythologie, ok. Et puis après, on les initie aux hiéroglyphes.
2: Donc c'est vous, membre de l'asso qui encadrez les enfants.
0: Et donc j'ai des adhérents qui font les hiéroglyphes aussi, oui. Qui viennent. Enfin, on est tous ensemble et on s'occupe des enfants parce que vous imaginez une vingtaine d'enfants. Je peux pas m'en occuper toute seule, c'est sûr. Ouais. Et donc, on est obligé d'être auprès d'eux et tout, et de les conseiller. Mais il y en a qui font. Alors, ils repartent tous avec un cartouche, avec leur prénom, dessiné et coloré s'ils veulent, parce qu'il y en a qui veulent pas. Bon, ok. Mais c'est très actif. Ouais. Hein.
1: Et puis, ils sont très attentifs, je trouve. Oui. Ils sont pas trop dissipés dans l'ensemble.
0: Non, non. Il y a un intérêt. Enfin.
2: Alors, vous parlez des choses les plus spectaculaire pour eux. Vous allez parler des pyramides, des pharaons.
0: Ils
1: savent déjà beaucoup de
0: choses. Oui, ils savent déjà beaucoup de choses. Le plus souvent, c'est vrai, quand ils arrivent, voilà, c'est ça. Ils savent des choses. Quand je leur dis qu'est-ce qui vous plaît le plus, alors il y en a qui, le plus souvent, c'est les pyramides, ok. Mais il y en a qui disent, j'aime bien les pharaons, les momies.
1: Les momies, ça. Enfin,
2: ils connaissent des noms, ils peuvent vous en citer quelques-uns, plus emblématiques.
0: Oui, ils peuvent. Ramsès II. Tout en Camon, évidemment.
2: Un peu Cléopâtre quand même, non?
0: Alors Cléopâtre, pour moi, c'est mauvaise pioche parce que Cléopâtre, elle n'était pas égyptienne déjà, elle était grecque, on est bien d'accord.
2: D'accord. Bon.
0: D'ailleurs.
2: Elle a un peu dirigé quand même les choses, non?
0: Elle était un peu intelligente.
2: Un petit peu.
0: Oui, un petit peu. Elle parlait beaucoup de langues et elle était, on dit assez appréciée. Oui. Mais d'ailleurs, si vous voulez, il y aura une conférence là-dessus parce que il y a des choses qu'il faut qu'on mette au point sur Cléopâtre. Et nous, moi, Cléopâtre, c'est vrai, c'est pas mon.
2: On va quand même pas détruire le mythe, là.
0: Non. Non, mais alors, on disait qu'elle était belle. Alors, elle est pas belle déjà. Bon, hop, là, c'est fait. Que finalement.
2: C'est pas moi qui l'ai dit, hein. C'est une femme qui est en train de parler de Cléopâtre, chers auditeurs.
0: Non, puis il y a autre chose aussi. Alors là, je vous donne un scoop parce qu'à mon avis, vous ne le connaissez pas encore. Mais nous, on le connaît depuis 2 ans grâce justement à nos conférenciers qui continuent à se renseigner sur tout ce qui évolue parce qu'on arrive à trouver des choses. Par exemple, vous savez, elle a eu un enfant, soi-disant, avec César, qu'elle a appelé Césarion. Eh bien, le scoop, c'est que non, Césarion, c'est pas le fils de César. Parce que, justement, il y en a qui travaillent beaucoup, là, qui recherchent et tout. Et au moment où il a été conçu, César, il était en Espagne.
2: Ah, oui.
0: Donc, vous voyez, c'est
2: difficile.
0: Ça fait un peu. Bon, donc voilà. Donc, on remet les choses un petit peu. Voilà.
2: L'Égypte, d'ailleurs, c'est une matière qu'on étudie toujours à l'école.
0: Alors, à l'école. Tout dépend des professeurs, parce qu'avant, c'était en sixième.
2: Sous programme de la sixième,
0: oui. Oui, alors maintenant, c'est si le professeur en vit.
2: D'accord.
1: Ah, c'est dommage, parce que c'est là que j'ai vraiment accroché.
0: C'est ça. Oui, c'est ça.
1: Et ça qui,
2: je suis devenue passionnée. Moi, mon époque, c'était même en primaire. Hein, je pense que c'était fin de.
0: Oui, en CM.
2: Oui, c'est ça, les dernières années. CM, on découpait nos petites images, etc., qu'on collait, on mettait du texte, etc.
0: Alors maintenant, normalement, c'est en sixième, mais il y a des fois des professeurs qui font un peu plus. Parce qu'à mon avis, ils sont passionnés par l'Égypte, ça c'est possible. Mais sinon, c'est plus obligatoire.
2: D'accord.
0: Donc c'est les professeurs qui décident, on parle de l'Égypte ou pas.
2: Alors, vous organisez des conférences sur l'histoire, les découvertes, les recherches, les figures emblématiques de l'Égypte ancienne. Oui. Des conférences, là aussi, durant toute l'année, on en parlait.
0: Oui, et même des choses moins connues, évidemment. Oui. Parce que, évidemment, quand on vous parlait de Ramsès II, ok. Quand vous parlez de Toutankhamon, ok. Quand vous parlez de Toutmosis III, déjà peut-être un petit peu moins, mais enfin, il est formidable aussi. Mais on parle aussi, vous voyez, par exemple, de dynastie, parce que ça marchait par dynastie, vous savez, je ne sais pas, okay. Pour situer dans le temps, et on parle de dynastie, de période intermédiaire,
2: donc
0: par
2: là,
0: exemple.
2: Donc là, c'est de père en fils. Hein.
0: Donc là, ça, c'est... Bah, c'est surtout, oui, normalement c'est de père en fils, mais enfin des fois ça sautait, hein, ça changeait de famille. Hein. Mais en fait, parce qu'en plus il y avait beaucoup de mariages consanguins, et le problème, vous voyez, c'est que Toutankhamon, en fait, il était un petit peu bancal.
2: Hein. Il était malade assez vite, oui.
0: Oui, c'est
2: aussi.
0: Ça, oui. Voilà.
2: Et sinon, vous intéressez aussi aux recherches actuelles, parce qu'on continue à chercher, à fouiller, à... Bah, c'est, on le disait, c'est un puits sans fond, donc vous faites un peu un état régulier, un petit peu de la recherche.
0: Alors, nous, c'est pas nous qui faisons l'état, ouais. Hein, mais c'est nos conférenciers qui nous apportent toutes les nouveautés. Parce que vous voyez, on a un conférencier qui vient vendredi prochain, qui s'appelle Philippe Martinez, qui est très connu, qui travaille au CNRS et tout, et qui travaille sur les peintures, sur les choses. Hein, c'est très compliqué, mais ils arrivent à trouver des choses qu'on n'aurait jamais pensé pouvoir découvrir avant, quoi. Parce que on n'avait pas aussi les moyens qu'on a maintenant, vous voyez. Hein. Donc, comme l'histoire à propos de Cléopâtre et de son fils, ça c'est nouveau, c'est des idées nouvelles. Mais en fait, le public, malheureusement, le public, il sait pas forcément ces choses-là, parce que ce qui fait vendre, vous voyez, c'est Cécile B2000. Hein, si vous voyez ce que je veux dire.
2: Bien sûr.
0: Hein,
2: oui.
0: Bon, quand vous pensez Cléopâtre, vous pensez Cécile B2000 qui arrive roulée dans un tapis et tout ça. Ça, on oublie un petit peu. Hein,
2: oui, bien sûr. Oui.
0: Mais ça fait vendre. Hein. Nous, on essaie de revenir plus sur des choses réelles, et qui sont prouvées. Mais qui sont prouvées, dites-vous bien que tous les deux ans, il y a des choses qui évoluent, et ce qu'on pensait il y a deux ans, il faut l'oublier, parce qu'ils ont prouvé que non.
2: Oui, c'est un éternel chantier, en fait.
0: C'est un éternel chantier, c'est ça.
2: Et aussi, si on doit parler de la conférence qui suivra votre soirée, donc celle-là, ce sera le 12 juin, là, il sera question des pouvoirs et propriétés de la Grande Pyramide.
0: Ah oui, alors ça c'est super. Ça c'est super. Oui, oui. Ouais. Alors, ça c'est Franck Monnier qui vient nous voir. Alors donc il passe beaucoup sur.
2: Parce qu'on parle, on va parler. On parle mathématiques, on parle physique.
0: Absolument,
2: c'est ça là.
0: Ouais.
2: Hein.
0: Et lui, il travaille beaucoup justement. Alors il travaille justement. Enfin, il est allé. Enfin, on l'a vu beaucoup en photo et en film d'ailleurs dans les pyramides et tout ça. Et en plus, il reconstitue les temples. Avec des couleurs, parce que vous savez.
2: Donc avec des logiciels en 3D, etc.
0: Voilà,
2: j'imagine.
0: Voilà, c'est ça. Il fait ça très beau. Enfin, il était ingénieur, il fait plein de choses et tout
2: donc
0: ça.
2: Ce sont des
0: lui, il n'est pas égyptologue, mais il est très spécialisé dans tout ce qui considère l'égyptologie et tout. Et il travaille justement dans les pyramides et tout. Et puis donc il essaie de rétablir la vérité parce qu'il y a des choses qu'on a dites. Et comme je vous dis, il faut revenir dessus parce que c'est plus ça.
2: Donc ça permet de faire
0: des
2: ça permet de faire de sortes de visites virtuelles en fait, c'est ça, des tombeaux, etc.
1: Oui, tout à fait. Là, il a sorti beaucoup de livres sur les pyramides, notamment, ou toutes les grandes constructions, des Égyptiens.
0: Il a précisé justement la fin. On n'est pas toujours, enfin tout le monde n'est pas toujours d'accord, mais en fait, il précise un petit peu la façon dont ils ont monté les pyramides et tout ça, parce que c'est vrai que c'est quand même des tonnes et des tonnes et des tonnes, et que ça se fait pas les doigts dans le nez, c'est sûr.
2: Ah, il y avait de la main d'œuvre à l'époque, un peu corvéable, merci, donc on en profite
0: mais
2: un peu.
0: Mais alors, il n'y avait pas d'esclaves, Et les ouvriers étaient payés, rémunérés, logés, nourris, machin, tout ça.
1: Ils ont même fait la grève.
0: Oui.
1: On a un papyrus avec les grèves.
0: Ouais. C'était sous Ramsès III, Ils ont même fait la grève, parce qu'ils n'étaient pas assez payés, et que la nourriture n'arrivait pas assez vite. Et donc, ils ont fait
2: visiblement, on les a écoutés, puisque ça s'est terminé. La plupart des pyramides, on les voit, même si certaines sont un petit peu abîmées.
0: Elles sont abîmées parce qu'au fil du temps, vous imaginez bien, 5000 ans après, comme tout le monde un petit peu s'est servi, parce qu'en fait, les pyramides, quand elles ont été terminées, elles étaient toutes blanches, toutes lisses, avec un calcaire qui était du calcaire de Toura qui était dans le coin.
2: C'est du calcaire,
0: C'est du calcaire. Et le calcaire, il a été usé et mis dans les fours à chaud pour faire de la chaux. Hein, d'accord. Et donc, ils ont fait leur maison avec.
2: Voilà. Donc, on retrouve les pyramides au sein des maisons, comme on a pu détruire des châteaux pour construire les petits villages qui étaient autour, bien souvent.
0: Absolument.
2: C'est la même chose.
0: C'est tout à fait
1: ça. On peut
0: ça,
1: retrouver sur un pas de porte un cartouche d'un pharaon.
2: Ah oui. On voit ça au Caire, par exemple.
1: Voilà, c'est ça. Dans les habitations du Caire.
0: Ouais.
2: On va marquer une nouvelle pause et puis on parlera des voyages que vous organisez au sein de votre association, donc les Amis de Champollion, en Égypte, mais pas seulement, on en parlait tout à l'heure, on parlait de Turin notamment. D'ailleurs, il sera fortement question de ces voyages lors de la soirée qui s'annonce, la soirée d'ailleurs à laquelle vous êtes toutes et tous conviés, hein. Ce sera ce samedi pour découvrir cette belle association. Donc la suite de Découverte Campus dans un instant sur Radio Campus 3.
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2: Radio Campus 3, première radio associative troyenne et auboise, première radio étudiante de France, Radio Campus 3, la radio de la Fédération des étudiants troyens, qui s'intéresse aujourd'hui à une belle association troyenne, avec beaucoup, beaucoup de membres qui s'intéressent à l'Égypte ancienne. Ce sont les Amis de Champollion que nous accueillons aujourd'hui en studio. Avec nous, Marie Lebeau, qui est la présidente depuis de longues années des Amis de Champollion. Également, Émilie Bourgoin, qui est la secrétaire, et puis Françoise Souillard, également, qui est membre de cette association donc qui organise cette soirée ce samedi du côté de l'avenue Schumann, juste en face du stade de l'Aube, la maison des activités. On en parlera donc dans quelques minutes. Là, vous allez quand même nous parler un petit peu de ces fameux voyages, parce que ça m'intéresse fortement, surtout que vous voyagez beaucoup, les uns les autres, les unes les autres. Il y a d'ailleurs autant de garçons que de filles dans votre association. Il y a beaucoup de femmes, dites-moi tout.
1: Plus de femmes peut-être, non ?
4: Peut-être un peu plus de femmes, oui.
0: Oui, peut-être un peu plus de femmes.
4: La gente masculine est quand même représentée. Ouais.
0: Et en plus, vous parliez tout à l'heure des âges, en fait. Alors, on a des enfants, ok, un petit peu. Hein, okay. Un petit peu d'enfants, bien sûr. Ce qu'il faut dire aussi, oui, c'est important quand même qu'on le dise, que pour les enfants, tout est gratuit, d'accord. Pour les étudiants, comme on est dans la maison des étudiants, c'est gratuit, d'accord. Pour les gens qui sont dans la misère financière, c'est gratuit aussi. Hein, les chômeurs, les gens qu'on voit bien, qui ont envie de venir, qui s'intéressent à l'Égypte, mais qui n'ont pas les moyens de payer, parce qu'on ne fait pas payer bien cher, mais enfin quand même.
2: Oui, une petite cotisation sinon.
0: Une petite cotisation, voilà. Donc, du coup, tout ça, c'est gratuit pour tous ces gens-là. Donc, c'est important. Mais on a de plus en plus de gens plus jeunes, en fait.
2: Oui.
0: Parce que le problème, c'est que l'association, quand elle a commencé, c'était des gens relativement jeunes, quand je dis relativement, hein, bien sûr, mais ils vieillissent. Et il y en a qui lâchent l'affaire, forcément, donc, parce que bon, quand vous vieillissez trop, ou vous mourrez, parce qu'on en a perdu hein, déjà, malheureusement. Et donc, il faut penser à renouveler. Quoi, en fait,
2: c'est un échange entre les générations, quoi. Vous transmettez un petit peu le savoir acquis. Quoi.
0: Et on essaie d'avoir des gens plus jeunes, mais on en a, parce que Émilie, elle a
4: 45. Pas encore.
0: Voilà. Hein, donc,
1: j'ai commencé il y a plus de 15 ans.
0: Ah oui, oui.
2: Alors vous traitez donc de l'Égypte ancienne au sein de votre association, mais tout ça pousse évidemment à voyager, et vous en faites des voyages, hein, commencez à en parler, en Égypte et ailleurs aussi.
0: Oui.
2: Ça bouge pas mal.
0: Alors, ce qui est important, c'est parce qu'on organise, mais ça a été un petit peu, malheureusement, ce qu'on organise en Europe. En France et en Europe, ça s'est un petit peu calmé avec l'histoire du Covid, où on a été un petit peu gêné, ça a un petit peu bloqué un petit peu tous les trucs. Mais sinon, dès que j'ai commencé à être présidente, en fait, on a commencé, et la Belgique, et l'Angleterre, et la Hollande.
2: Donc là, c'est des visites de musées, j'imagine.
0: C'est visites de musées. Oui. Hein, c'est visites de musées, hein, bien sûr. Mais bon, par exemple, quand on va à Turin, on part 3 jours. Donc on voit le musée, bien sûr, visite guidée, bien sûr, et tout ça. Mais on peut visiter aussi la ville qui est autour, hein, quand même.
2: Hein. C'est un musée exceptionnel à Turin.
0: Je pense que c'est un des plus beaux du monde.
2: Oui.
1: Le Caire.
0: Oui.
2: C'est un musée qui est intégralement
0: égyptien. Ah, oui.
2: Consacré à l'Égypte.
0: Que l'Égypte.
2: Hein. D'accord. Oui.
4: Donc c'est le seul musée du monde hors du Caire qui est consacré à une seule civilisation.
0: Voilà.
2: Donc il est très vaste, j'imagine.
0: Et c'est surtout qu'ils, tous les ans, ils font des travaux. C'est pour ça que nous, la première fois qu'on y est allé, je crois que ça devait être en 2015, 14 ou 15. On y est allé une première fois. Mmh. On y est retourné en 2018 ou 19, enfin juste avant le Covid. Et là, on y est retourné l'année dernière, en septembre 2025. Vous voyez ? Et en fait, enfin, ce qui est dedans... Ils en sortent toujours des nouvelles, hein, de toute façon, oui. Parce qu'il y en a dans les sous-sols.
2: Et puis il y a des échanges entre musées également. Oui,
4: oui, okay. Il y a des frais.
0: Mais tout change, parce que la façon de le présenter, c'est complètement différent. Mmh. Par exemple, à Turin, vous voyez, il y a tous les statues et tout, dans le temps, enfin, les premières visites qu'on a faites, c'était tout noir. C'était dans le noir, oui. Et donc avec des spots et dorés, etc. Maintenant, c'est avec de l'alu tout autour. Enfin, ouais. Moi, j'aime moins bien, mais bon.
2: Donc, c'est la scénographie.
0: C'est la scénographie qui change et tout. Donc, vous voyez, ça, on n'a pas l'impression de revenir tout à fait dans les mêmes choses. Quoi. Ouais. Mais il y a des éléments qu'on retrouve, évidemment.
4: Puis, c'est tellement vaste, il y a tellement d'objets
0: énorme, hein.
4: Qu'en une seule visite, on peut y retourner 10 fois. On ne verra jamais tout.
2: Mais on a trop d'informations d'un seul coup si on fait trop rapidement. Il faut prendre son temps, quoi.
4: Non, un peu comme le Louvre. Hein. Le Louvre est aussi...
2: Il faut y retourner.
4: Il faut y retourner.
2: Il faut avoir un but et puis s'y tenir. Et...
0: Voilà. Mmh.
5: Mais à Turin, il y en a un peu pour tout le monde, en fait. Il y a les papyrus, les momies, les statues.
4: Oui, il y a de tout.
5: Les Uchibi.
0: Uchepti.
5: Mais c'est impressionnant parce qu'il y en a tellement, on se croirait d'une boutique.
0: Ah oui. Bon, bah alors, regarde, dans le nouveau, alors, au GEM, là-bas, le nouveau musée.
2: Alors là, vous y étiez en novembre dernier. Hein.
0: Voilà, j'y suis allée, on y était le lendemain d'ouverture.
4: Le 5.
0: Hein, oui.
2: Ah oui, donc
0: le 5 au matin,
2: vous avez
0: on attaquait.
2: Billets, 0-0.
0: Oui, c'est un peu ça. Oui,
2: enfin, vous avez les premiers billets,
0: presque. Enfin, bref. Et oui, parce qu'on les retient à l'avance par Internet et tout ça. Hein.
2: D'accord. Okay.
0: Et j'y suis retournée parce que j'emmenais un premier groupe, dont Françoise d'ailleurs, avec Françoise qui était participante. Et en fait, j'y suis allée combien 11 jours. Je suis revenue 2 jours en France et je suis repartie avec un autre groupe. Donc j'y suis retournée.
2: Ah, okay. D'accord.
0: Et en fait, je me suis rendu compte qu'il y a des choses que dans la première visite, on n'avait pas vues. Parce que, en fait, il faut, dans ce musée, à la limite, il faudrait y passer 3 jours. Si vraiment vous voulez vraiment tout détailler, c'est 3 jours qu'il faut passer. Hein. Mmh. Okay. Alors, j'y suis retournée aussi février, début février, parce que j'ai des amis, quand ils ont su que j'étais allée, est-ce que tu accepterais de nous y emmener pour mes coquères ? Parce qu'on voudrait voir le GEM et passer la journée au GEM. Okay.
2: Donc le GEM, c'est le Great Egyptian Museum. Hein. Donc c'est le grand musée.
0: C'est le grand qui vient de qui était à côté des pyramides. Hein, mm-hmm. D'accord. C'est immense. C'est vrai que c'est immense. Bon, il a mis beaucoup de temps à sortir parce que normalement, ça devrait faire 12 ans qu'il soit ouvert, mais non, il n'était pas. Il vient juste d'ouvrir, comme vous avez, on n'en pouvait pas louper ça. Et c'est vrai que c'est... Alors là, on parlait des Uchepti, bien sûr, donc c'est les répondants qui mettent dans leur tombe pour travailler pour eux. Et donc, en fait, il y a des vitrines et tout, enfin, c'est absolument... Enfin, c'est magnifique, puis c'est surtout que c'est très grand. Puis bon, il y a Toutankhamon... qu'on peut approcher aussi, parce qu'avant, Toutankhamon, on ne pouvait pas le voir de près, en fait. On n'avait pas le droit, on n'avait même pas le droit de le prendre en photo, que là, on peut le prendre en photo. Mmh.
4: Alors, ils ont enfin exposé presque toutes plus de 5 000 pièces
0: qui
4: proviennent de sa tombe, ce qui n'était pas le cas dans l'ancien musée. Parce
2: on a pu en voir aussi, notamment à la Villette. Moi, j'avais vu une exposition à Paris.
0: Oui,
2: on voyait son petit trône.
0: C'était des reproductions, parce que là, c'est du vrai.
2: Ouais,
4: ils le refont là, cet été,
2: d'accord.
4: Toujours à la Villette. Je ne sais pas si c'est la même, mais là, je viens de le voir passer sur les réseaux sociaux.
2: Et vous faites toujours ces visites avec guide. J'ai même vu parfois, vous aviez carrément le conservateur. J'ai vu à Turin, c'était le cas.
0: Absolument. Quand même, hein.
2: Donc c'est des visites un peu privilégiées là.
0: Ah bah privées. C'est sûr. Mais en plus, si on n'a pas un guide du truc, on a notre conférencière Bénédicte Loyer qui connaît tout par cœur et tout et qui nous fait visiter et qui nous explique et tout ça. Quoi.
2: On peut parler des autres voyages qui ont marqué la vie de l'association.
0: Les autres voyages, enfin, c'est vrai que c'était Turin le plus important. Bon, on a fait le Louvre au début, quand j'étais présidente, quand j'ai commencé à être présidente, en fait, on est allé au Louvre. Alors maintenant, on n'y va plus, oui, c'est vrai. Mais l'Angleterre, le British Museum, c'est vrai que c'est très important, c'est sûr.
4: La pierre de Rosette.
0: La
4: pierre de Rosette qui a permis à Champollion de déchiffrer les hiéroglyphes.
0: Qu'on aurait dû avoir chez nous et qu'on n'a pas eu chez nous.
4: Non. Les Anglais nous l'ont piqué.
2: Ah, ces Anglais.
0: Voilà.
5: Mais les Français l'avaient pris au calque.
0: Oui, voilà, oui. C'est ça. Bah,
1: on avait l'ancêtre de la photo.
2: Et tous ces voyages donc, se déroulent dans la joie, la bonne humeur, ah, la convivialité,
0: bien
2: toujours.
0: Non, bien sûr. Bah, non, mais sinon, on ne le ferait pas, hein, de toute bah, façon. Hein. Et bon, bah, par contre, les voyages que moi, j'organise donc, en Égypte, là en Égypte, hein, donc là c'est pas la même chose, c'est avion, c'est tout ça, réservation, etc. Mais évidemment, comme ça fait donc mon 65e voyage, vous imaginez bien que je connais beaucoup de monde là-bas, que ben qu'on m'aide éventuellement à organiser, enfin les hôtels je connais bien, ils me font des prix, etc. Donc on arrive à faire des choses, oui, sympathiques, quoi. Hein, ouais.
2: Oui, vous êtes bien rodé maintenant.
0: Oui, voilà, c'est ça. Hein, donc et puis bon ben j'ai
5: connu.
0: Oui, est connu.
5: Reconnu.
0: Ah ben je vais vous dire. Bon, moi j'habite Ville-sur-Ars, hein, donc c'est une petite bourgade à côté de Bar-sur-Seine. Je suis plus connu à Louxor quand je me balade que quand je me balade à Ville-sur-Ars. Hein,
2: pour vous dire. Hein. On vous déroule le tapis rouge.
0: Ah, Marie, you're come back. Parce qu'évidemment, il faut parler anglais là-bas. Parce que dans le temps, il parlait un peu plus français. Maintenant, c'est sûr, ben, anglais, ouais, quoi, c'est sûr. Hein. Mais je ne parle pas arabe. Hein,
2: il y a d'autres voyages dans l'air, là, sinon, des choses de programmées déjà dans les prochains mois, les années qui viennent.
0: Là,
2: vous avez
0: en
2: des
0: ce
2: idées
0: moment,
2: un petit peu.
0: Je pense que vous êtes au courant qu'il y a une petite guerre, là, une petite grande guerre là, ouais, qui se passe au Moyen-Orient. Et donc, j'ai la demande pour 2027 déjà, mais parce qu'en ce moment les gens ne retiennent plus, enfin ils ont pas envie de non.
1: Les coûts des transports sont...
0: non. En plus voilà, enfin
2: c'est un petit peu en stand-by pour l'instant.
0: Oui, c'est un peu en stand-by, mais normalement j'ai deux voyages de prévus pour l'année prochaine. Mars 2027 et novembre 2027.
2: D'accord, donc vous reviendrez pour nous parler de tout ça alors,
0: voilà,
2: à cette
0: ça,
2: occasion.
0: On va être obligé, ouais.
2: On va marquer une nouvelle pause, là, un peu de musique, et puis on revient très vite pour parler de cette fameuse soirée qui approche.
0: Voilà.
2: Ce samedi, 17h-20h, grande salle Schumann de la Maison des Activités. C'est donc avenue Schumann à 3, face au Stade de l'Aube. À tout de suite dans Découverte Campus sur Radio Campus 3.

0: On est ensemble sur Radio Campus 3, votre magazine découverte campus en pleine Égypte ancienne. Aujourd'hui, grâce aux Amis de Champollion, une grande et belle association troyenne, une association que vous allez pouvoir découvrir. Hein. Alors, bien sûr, ses membres, ses nombreuses activités, ce sera ce samedi 6 juin, à l'occasion d'une grande soirée, fin d'après-midi, début de soirée. Vous allez pouvoir rejoindre tous ses membres, donc du côté de la salle Schumann, c'est ça, maison des activités, face au stade de l'Aube. Avec nous, à la fois la présidente de l'association, Marie Lebeau, qui est avec nous, Émilie Bourgoin, qui est la secrétaire des Amis de Champollion, et Françoise Souillard également, qui est membre, membre du conseil d'administration aussi de l'association. Merci à vous toutes et à vous trois d'être là en studio pour nous parler de cet asso. Encore pas mal de minutes devant nous, on va en profiter évidemment pour parler de cette belle soirée qui s'annonce. Alors, quel est le programme, Marie ?
1: Alors, le programme, alors, déjà une ouverture. Mmh. C'est donc gratuit pour tout le monde.
0: Hein. Ouais. Okay.
1: Ce sera une soirée photo. Au départ, puisque donc je ramène forcément des photos quand je pars en Égypte.
0: Donc c'est des photos que vous avez faites vous-même hein, au sein de l'association.
1: C'est,
0: hein.
1: C'est moi, hein. Oui, ah oui, oui. C'est moi. Enfin, puis on a, j'ai
0: récupéré d'autres,
1: oui, voilà.
0: Bien sûr.
1: Mais c'est surtout les miennes parce qu'en plus j'ai un appareil photo j'ai un téléphone qui prend des très bonnes photos maintenant. Mmh. Et donc je me suis régalée avec le GEM, bien sûr, et j'avais envie de, parce que c'est vrai que tout le monde a entendu parler la mise en route du grand musée égyptien. Qui est nouveau, qui est tout ça. Et j'ai pensé que ce serait bien qu'on leur fasse un peu visiter et que ça leur donne peut-être envie d'y aller.
0: Hein. Donc, ce n'est pas des photos pas. De touristes, pour le coup, c'est des photos d'une experte, on va dire, qui sait ce qu'elle prend en photo.
1: Je ne sais pas. Mais...
0: Hein, c'est ça.
1: Alors, j'essaye, hein, parce qu'en plus, j'ai mon fils qui me dit, fais attention, cadre-les bien.
0: Ouais, comme, ouais. Okay. Ah bah oui, il faut mettre les choses en valeur.
1: Voilà, c'est ça. Mais c'est vrai qu'il y a... Alors, vous verrez, je ne sais pas si vous viendrez, mais en tout cas, il y aura très, très belles photos donc, sur le GEM, mais je ne pouvais pas m'empêcher de mettre autre chose que le GEM. Et donc, je parlerai aussi alors, des pyramides, les fameuses, qui sont juste à côté, hein, bien sûr. Je parlerai aussi de Saqqara. Bien sûr, la pyramide, la première pyramide à degrés en pierre hein, qui a été faite dans les moins 2007 avant notre ère. Hein, okay. Donc ça remonte à pas mal de temps, mais c'est très très très joli aussi. Et puis j'ai mis aussi des photos de Louxor parce que ça c'est la ville que je préfère, avec le temple de Louxor, avec Karnak, avec la vallée des artisans et tout ça, enfin des très belles photos. Mais pas tout ça, la vallée des rois bien sûr.
0: On voit le Sphinx, on voit des choses comme ça.
1: Alors aussi. Là ça le Sphinx, c'est donc il est
2: au pied des pyramides.
1: Au pied des pyramides et tout. Bah, alors ça évidemment on l'a hein, bien sûr, mais j'ai essayé de faire quand même relativement court pour que les gens soient pas... Parce que vous savez, les soirées photos, c'est bien, mais si c'est trop long, c'est trop long.
0: Ouais.
1: Mais j'ai montré ce qui allait être plus beau à voir.
0: Donc vous avez vraiment sélectionné les photos.
1: Absolument.
0: Ça sera projeté en grand format.
1: Ah oui, oui, oui. Ouais. C'est la grande salle. C'est la plus grande salle de la maison de Schumann, en fait, hein, où on tient à 110 personnes. Hein. Donc vous voyez, il y a de la place. Et il y a un très grand écran et tout. Et donc on a l'habitude... C'est là où on fait nos
3: passeports loisirs.
1: Nos passeports loisirs, les conférenciers, tout ça. Ouais.
0: Très bien. Donc la soirée démarrera avec.
1: À 17h, enfin.
2: Précise.
0: Avec toutes ces photos de voyage, vos commentaires,
1: toutes les
0: photos, etc.
1: Les commentaires.
0: Ouais.
1: Et après, on va présenter aussi ce qu'on fait dans l'association, à savoir, on parlera des conférences.
0: De tout ce qu'on a dit depuis une heure.
1: Voilà.
0: Donc,
1: absolument. Des cours de hiéroglyphes, d'épigraphie, etc. Bon, on pourra parler aussi pour les enfants aussi. Parce qu'il y a des enfants, il semble qu'il y ait des enfants, il y a des parents qui viennent avec leurs enfants. Ok, donc pas de problème. Donc on est ouvert hein, pour les enfants et tout. Et même dans le temps, alors avant le Covid, on faisait des cours pour les enfants, que pour les enfants. Puis bon, y avait un peu moins de monde et tout. Puis après, vous voyez, le Covid, ça a cassé beaucoup de choses dans l'organisation. Mais bon, on repart sur d'autres bases et tout ça.
0: D'ailleurs, tout ce qui est cours, etc., conférences, c'est plutôt en soirée. Ça se passe quand, en général ?
1: Oui, alors, les conférences, donc comme la dernière là, qu'on a faite sur le taureau Apis et tout ça, sur Osiris, le dieu Osiris, etc., on le fait à partir de 19h le vendredi.
0: Voilà, c'est plutôt en soirée, en fin de semaine.
1: Voilà, fin de semaine, hein. Okay. Les cours de hiéroglyphes, hein, donc les trois cours, hein, alors on commence par les plus forts, les moins forts et les débutants, ça commence à 15h et ça finit à 20h.
2: Le mercredi,
1: et donc ce sont des cours qui durent 1h30, notre professeur a 15 minutes pour s'en mettre, et hop, ça repart sur un autre niveau. Pour ceux qui commencent les cours de hiéroglyphes, donc qui deviennent débutants, c'est moi qui les forme, enfin ils viennent à la maison, à la campagne, et c'est moi qui leur donne les premiers éléments pour pouvoir attaquer avec le professeur, pour que le professeur n'ait pas les premières choses, vous voyez, de base qu'il faut connaître. Donc moi, je leur apprends les premières choses, les bases de la grammaire, de l'alphabet, de tout ça.
3: Quel est le sens de lecture, par exemple?
1: Voilà, oui, le sens de lecture, les choses, enfin, il y avait les choses de base, quoi.
3: Le féminin, le pluriel.
1: Voilà. Oui. Et des règles de grammaire, mais les plus simples, on va dire.
3: Les bases.
1: Parce que les règles de grammaire très difficiles, c'est pour les sermettes, donc les très forts.
0: Hein. Oui, là on rentre dans le détail vraiment.
1: Voilà, hein, ok. Donc voilà, donc, donc j'expliquerai ça, parce que ça me ferait plaisir qu'il y ait des gens qui se lancent dans les cours de hiéroglyphes, c'est sûr. Parce que d'autant plus qu'il y en a donc, dans les plus forts, malheureusement ils commencent à prendre un petit peu d'âge et il y en a qui lâchent un petit peu l'affaire, quoi.
0: Et puis il faut faire vivre cette langue, ce moyen de communiquer. Hein. Donc c'est qu'en se transmettant, en l'apprenant. Et voilà.
1: Absolument. Bah oui. Et donc on expliquera bien tout ce qu'on fait.
0: Ouais.
1: Et puis après, on offre un pot. Alors, c'est-à-dire tous les membres du conseil d'administration amènent des petits gâteaux qu'ils ont fait, tout ça.
0: Ah oui, on va discuter, des petites boissons.
1: Alors, pas alcoolisées quand même, on peut pas trop.
0: Hein. Surtout qu'il va faire beau, il va faire chaud en plus.
1: Non, il fait moins chaud déjà. Samedi prochain, ce sera mieux.
0: D'accord. Voilà, donc là, c'est un temps d'échange avec les membres de l'asso, parler des voyages, de ce qui se fait. Quoi.
1: Voilà, de ce qui se fait, de ce qu'ils peuvent avoir envie de faire avec nous, d'aller au-devant de leurs souhaits, quoi, en fait. Et puis, essayer de leur faire donner envie de venir avec nous. Quoi. C'est-à-dire, en fait, quand quelqu'un prend contact avec moi, je prends toujours leur mail.
0: Mm-hmm.
1: Okay. Et donc, à partir du moment, dans la mesure où ils sont d'accord, bien sûr, je leur envoie toutes les conférences à chaque fois. Vous voyez, à chaque fois qu'il y a un cours, à chaque fois qu'il y a une conférence, j'envoie un mail, rappel. Hein, ok.
0: Il faut s'inscrire pour participer à la soirée. On vient directement.
1: Oui, voilà. Non, les gens viennent directement et c'est gratuit et ça nous fera plaisir de les accueillir.
0: Donc c'est le grand bâtiment qui était avant une école, hein, que l'on voit quand on passe à l'entrée juste après l'avenue du 1er mai, en fait, après loin.
1: Absolument.
3: Juste en face du nouveau stade de motoball.
0: Tout à fait.
1: Oui, voilà, juste en face. Voilà, tout neuf. Et en fait, il y a un grand parking en plus, donc
0: on se gare et
1: je pense qu'il y aura que nous dans le truc. Donc ça va.
3: Il y a plusieurs salles, mais on indiquera bien.
1: C'est la plus grande salle, mais en plus, quand on rentre dans la cour, c'est tout droit, clac, et on tombe dessus.
0: On tombe dessus, il n'y a pas à se tromper.
1: Mais je pense qu'on va se démarquer.
0: Et pour tout savoir sur l'association, alors vous avez un site internet, vous êtes sur les réseaux.
1: Oui, on a un site internet, donc comme vous avez trouvé d'ailleurs l'ADC News. L'ADC News, c'est quelque chose qu'on fait paraître maintenant tout.
0: Donc ADC, Amis de Champollion News, c'est votre petit magazine qui paraît tous les deux fois par an à peu près.
1: Deux fois par an, oui, maintenant. Bon, avant on faisait trois fois, maintenant on fait quatre. Deux fois, ça suffit, parce qu'en fait, c'est fait très bien. Bon, il y a le mot de la présidente, il y a toutes les conférences.
0: Qui vont arriver, donc on a tout le programme.
1: Voilà, vous avez tout le programme, avec la photo du conférencier, etc.
0: Le
1: résumé du thème, etc. Et puis, les cours de hiéroglyphes avec les horaires, etc. Et puis souvent,
3: Un article sur un sujet particulier sur l'Égypte.
1: Qui est fait par notre conférencier qui fait l'épigraphie aussi et qui est historien et qui nous fait un petit texte sympa. Quoi. Hein, voilà.
3: Donc sur le site internet, on est en train de le développer pour avoir plus d'onglets, de pages, etc. Donc pour l'instant, sur le site internet, les pages sont en construction, mais on retrouve dès la page d'accueil cet ADC News qui nous donne toutes les informations pour la moitié de l'année.
0: Un beau billet d'avion aussi pour entrer en contact avec vous en dernière page.
1: Ouais.
0: Ça donne envie tout de suite. On a envie de partir, de décoller. Là. Donc on rappelle le rendez-vous.
3: Si juste je peux rajouter également, on est présent sur les réseaux sociaux. Donc on a une page Facebook, les Amis de Champollion 3, et une page Instagram qui a exactement le même nom. Pour l'instant, on n'a pas de TikTok, de Snapchat, mais ça ne serait tardé peut-être un jour.
0: Donc on rappelle le rendez-vous ce samedi à 17h, grande salle Schumann, maison des activités, avenue Schumann, face au stade de l'Aube, face donc au nouveau stade de motoball, on le disait il y a quelques instants, 17h, 20h. Hein.
1: Voilà,
0: ça va durer 3 bonnes heures.
1: Tous bienvenus, c'est vrai qu'on vous accueillera avec plaisir.
0: Voilà,
1: en tout
0: pour
1: cas.
0: Passer donc un bon moment avec des passionnés, et puis pourquoi pas se lancer dans l'aventure de l'Égypte ancienne avec vous.
1: Absolument.
0: Merci à vous trois.
3: Merci à vous.
1: Merci beaucoup.
3: Au revoir.

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13: Salut à tous, bienvenue sur Radio Campus 3. Aujourd'hui dans Double Dose, je vous raconte l'histoire du groupe Matt Bianco. C'est une formation britannique formée à la fin des années 80. Il se compose de Mark Reilly au chant, Danny White au clavier, Kito Poncini à la basse et la chanteuse Bezia qui ensuite est partie pour entamer une carrière solo qui a d'ailleurs pas mal fonctionné. Leur style se situe entre le jazz funk, blues soul et pop, ce qui plaît beaucoup à l'époque. Avec un premier album sorti en 1984, les titres « Whose Side Are You On » et « Get Over Lazy Bed » se détachent bien, ainsi que le titre « More Than I Can Bear ».

Cette semaine, dans Double Dose, sur Radio Campus 3, on s'arrête sur l'univers du groupe Matt Bianco, suite de l'histoire. Avec leur deuxième opus, en 1986, ils mélangent très bien le jazz et les rythmes latinos. Puis, le titre Yeye arrive sur le deuxième disque.

0: Ce titre Yéyé est une reprise d'un titre écrit par Rogers Grant et Pat Patrick et chanté par Georgie Femme en 1965, qui avait déjà rencontré un succès à l'époque. Mais très vite, de la discorde éclate au sein du groupe et chacun vole de ses propres ailes. Notamment Basia et Danny White qui formeront le groupe Basia et le fameux titre Promises, mais seulement deux membres du groupe continueront sous le nom de Matt Bianco, qui seront Mike Relay et Mike Fetcher. Ils feront quand même une dizaine de disques sans rencontrer franchement le succès, et en 2004 sur Matt's Mood, la formation originale retente une aventure mais sans suite. Depuis, ils n'ont sorti que des compilations. Avec More Than I Can Bear et Yeah Yeah, les titres qui ont jalonné les années 80, vous avez eu droit aujourd'hui à une double dose du groupe Matt Bianco. À très vite pour de nouvelles pépites sur Radio Campus 3.
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11: En droit pénal, on peut identifier plusieurs causes de responsabilité qui permettent de ne pas punir l'auteur d'un acte. On peut les classer en deux catégories, les causes objectives et les causes subjectives. Premièrement, pour les causes objectives nommées également faits justificatifs, elles représentent certaines circonstances justifiant ou légitimant une infraction. En effet, une infraction peut être utile à la société, par exemple une ambulance qui ne respecte pas toutes les modalités du code de la route, et justifie en cela qu'elle ne soit pas incriminée. Les faits justificatifs ont un effet in rem, c'est-à-dire qu'elles font perdre aux infractions leur qualification juridique. Le code pénal prévoit quatre causes objectives. La légitime défense prévoit, je cite, « la personne qui, devant une atteinte injustifiée envers elle-même ou autrui, accomplit un acte nécessaire à sa défense, n'est pas pénalement responsable. Cependant, l'acte doit être proportionné à la gravité de l'atteinte. L'état de nécessité prévoit, je cite, « que la personne qui accomplit un acte nécessaire à la sauvegarde de sa personne ou d'un bien face à un danger actuel n'est pas pénalement responsable. » Autrement dit, une personne sans avoir été agressée commet une infraction pour échapper à une menace ou à un danger envers lui-même ou autrui, par exemple la violation de domicile par des pompiers pour éteindre un feu. L'ordre à la loi est le commandement de l'autorité légitime. Dans le cas où les lois ou des règlements ont permis ou ordonné la légitimité d'un acte incriminé, par exemple en matière de secret professionnel dans le milieu médical, les médecins sont tenus de signaler à l'administration l'existence d'une maladie vénérienne. Également, lorsqu'une personne obéit à un ordre émanant de personnes investies d'un pouvoir de commandement au nom de la puissance publique, n'est pas pénalement responsable des infractions qu'il commet. La jurisprudence admet dans certains cas le consentement de la victime, par exemple dans un match de boxe. Deuxièmement, on retrouve les causes subjectives, donc on retrouve les troubles mentaux. Il revient à l'individu sous l'emprise d'un trouble mental de prouver qu'il était atteint au moment des faits. Si la preuve est apportée, l'individu n'est pas pénalement responsable car son discernement a été aboli par un trouble psychique, c'est-à-dire une altération de la santé mentale par une maladie, ou neuropsychique, c'est-à-dire une diminution de certaines activités du cerveau. Toutefois, la personne sous l'emprise de stupéfiants, provoquant une altération à son discernement, est quant à lui bien responsable pénalement. La contrainte, une personne qui agit sous l'emprise d'une violence physique ou mentale à laquelle elle n'a pas pu résister, est pénalement irresponsable. La preuve de la contrainte doit porter sur le caractère irrésistible et imprévisible de l'événement. L'erreur de droit, la personne n'avait pas conscience d'enfreindre la loi. Néanmoins, cette clause est difficilement admise, puisque nul n'est censé ignorer la loi. Et enfin, l'irresponsabilité des mineurs. Les mineurs capables de discernement sont pénalement responsables, sans considération de leur âge. Néanmoins, on considère qu'un mineur âgé de moins de 10 ans est irresponsable. Toutefois, en raison de leur âge, les mineurs bénéficient d'une atténuation de peine. Merci de m'avoir écouté, c'était Eva, votre toubib juridique. À la semaine prochaine pour une autre consultation.
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1: La toute première kermesse Campus 3, c'est ce mardi, place Léonard de Vinci à Troyes. Pour nous en parler, Maxime Robin, responsable événementiel au sein de Campus 3, notre association, la Fédération des étudiants troyens.
3: Alors la kermesse Campus 3, elle est organisée par la Fédération des étudiants, donc Campus 3, qui a pour but donc de fédérer l'ensemble des associations du territoire troyen. Donc l'objectif, ça va être de pouvoir mettre en valeur toutes ces associations lors d'une même journée, donc le 9 juin, le mardi 9 juin 2026. Et donc on aura différents stands avec plein d'associations qui pourront se représenter, qui pourront proposer des activités, vendre pourquoi pas des services, des biens ou de la nourriture. On aura également sur la soirée de la musique et également un food truck qui va venir sur la soirée pour pouvoir également prendre un repas. Donc un moment convivial pour en apprendre plus sur les associations.
1: Voilà, une grande fête donc en fin d'année. Tu peux nous dévoiler un petit peu le planning, le programme au niveau des horaires, comment tout ça va s'articuler?
3: Ouais, alors donc ça va commencer à 11h et donc c'est l'heure du midi. Donc tous les étudiants qui vont pouvoir venir manger au restaurant universitaire qui se situe sur la même place, ils vont passer sur la kermesse. Ils vont pouvoir découvrir tous les stands. Donc il n'y aura pas encore la musique. Enfin, il y aura peut-être une musique d'ambiance, mais il n'y aura pas encore les artistes. Il n'y aura pas encore le food truck. Ça sera juste pour découvrir tous les stands, pour pouvoir voir aussi l'ambiance générale, comment ça se déroule, et pour donner envie surtout de revenir le soir, parce que c'est le soir, donc à 16h cette fois-ci, où il y aura les artistes qui vont arriver, le food truck, et donc normalement on aura encore tous les stands qui seront là pour présenter, et ça va se terminer jusqu'à 22h.
1: Alors tu parles des stands associatifs, on peut déjà avoir quelques noms d'associations qui seront présentes sur place et puis aussi en deux mots peut-être leur activité respective.
3: Ouais, bien sûr. Alors déjà on a tous les deux associations qui sont liées à Campus 3, donc on a l'Agoreille qui est l'épicerie solidaire qui sera présente, qui pourra faire de la vente de nourriture donc pour très très peu cher sur la place, donc à destination des étudiants bien sûr. Et donc sachant que la kermesse est ouverte à tout le monde, donc pas seulement les étudiants, elle est ouverte adultes, enfants, n'importe qui.
1: Les futurs étudiants,
3: exactement,
1: ça peut être aussi l'occasion de découvrir un petit peu le tissu associatif étudiant aussi. Hein.
3: Tout à fait. Donc, on aura l'Agorae, on aura également l'Aubaine, qui est la ressourcerie étudiante, qui pourra également, avec un stand, vendre du mobilier, des affaires, des ustensiles de cuisine, etc. Donc, qui est également lié à Campus 3, l'Aubaine. On sera également là, Campus 3, pour tenir une friperie étudiante, donc avec des affaires de seconde main qu'on pourra proposer aux participants.
1: Donc l'Agorae, l'Aubaine, donc on le rappelle, tu le disais, ça ce sont des innovations sociales de la Fédération des étudiants troyens. Campus 3, hein, des créations de notre asso, il y aura aussi d'ailleurs la radio aussi, on sera là pour tendre un petit peu le micro, et puis tu disais donc...
3: Et donc on a d'autres associations qui sont externes donc à la fédération. Mmh. On a tout d'abord le CIDFF qui vont informer les participants sur leurs droits, qui accompagnent dans les démarches d'insertion professionnelle notamment, et qui luttent contre les violences sexistes et sexuelles au quotidien. Et accompagné du CIDFF, on a également Couple et Famille de l'Aube, donc qui sont là pour donner des conseils sur la vie conjugale et familiale, sur l'espace de vie affective et les relationnels et sexuels.
1: Ce sont des questions qui nous sont chères aussi hein, au sein de la fédération, que ce soit les violences sexuelles, sexistes, la précarité. Donc ce sera aussi l'occasion d'échanger, de trouver des solutions aussi pour certains.
3: Ouais, tout à fait. Donc c'est vraiment en accord avec les valeurs de Campus 3. Mmh. Et l'objectif, donc, c'est de pouvoir vraiment informer les participants sur tout type de sujets qui nous tiennent à cœur. Donc on a également la précarité. On a Artisans du Monde, donc une autre association qui seront présents également, qui eux sont engagés pour une transition solidaire et écologique. Donc Donc on est également engagé pour tout ce qui est écologie, les actions via le commerce équitable également. Et on a l'association Zéro Déchet qui est là donc pour promouvoir également le do it yourself DIY, le recyclage, donc zéro déchet comme son nom l'indique.
1: Voilà, et on pourra bien sûr rencontrer les membres du bureau, de la fédération. La prévention aussi contre les addictions aussi, ça c'est un thème aussi important au sein de la fédération, donc tout ça sera abordé à l'occasion de cette kermesse. Grosse ambiance donc tu le disais, l'après-midi et donc il y aura toujours les stands bien sûr, scène étudiante, donc ça veut dire de la musique pour ambiancer un peu cette kermesse qui va, ça va bien bouger là pour le coup.
3: C'est ça, donc on aura des groupes étudiants qui vont arriver en début d'après-midi et en fin de soirée, on aura des DJ qui performeront sur la scène. Donc tout ça, ça se situe sur la place Léonard de Vinci, donc la place du Crous, qui est à côté de l'IUT, à côté de l'UTT, où il y a plein de résidences étudiantes aussi à côté, donc on espère avoir du monde.
1: Voilà. Et notre espace aussi, espace Agorae Campus 3 également sur cette place.
3: C'est ça, l'espace qui sera ouvert donc à tous, donc qui est d'ailleurs ouvert très souvent dans l'année, les soirs comme en journée, comme les week-ends. On invite d'ailleurs toutes les personnes qui ont envie de venir se poser à notre local, pour que ce soit pour réviser, que ce soit pour passer un bon moment avec ses amis ou juste se reposer ou jouer encore à des jeux, parce qu'on a des jeux vidéo, on a une Switch, on a un billard, donc le local est ouvert.
1: Oui, bien équipé.
3: Exactement, et il est également réservable gratuitement. Sur notre lien Instagram, donc le lien de la fédération Fête Campus 3. Et donc ce local sera ouvert lors de la kermesse. On proposera dans ce local un espace chill notamment pour pouvoir se poser tranquille.
1: Voilà, échanger tranquille. Et sinon c'est un espace qui sert aussi au conseil d'administration de la fédération, aux AG. Voilà,
3: c'est ça.
1: Ça bouge, une vraie vie étudiante au sein de ce local place Léonard de Vinci. Restauration aussi prévue sur place, donc on peut passer là toute sa fin de soirée sur place.
3: Ouais, c'est ça. Donc
1: qu'est-ce
3: on aura
1: sera proposé,
3: un food truck qui sera proposé. Alors, je peux pas encore vous dévoiler tout ce qui sera proposé avec le food truck, mais donc on aura des repas. On aura également les associations qui pourront proposer des repas, que ce soit des sucreries ou des repas salés. Et enfin, on a un stand avec Campus 3 que nous tenons avec des cocktails non alcoolisés. Alors, je porte bien attention sur non alcoolisés. C'est vraiment pas une soirée. On veut pas du tout promouvoir l'alcool sur la kermesse. Au contraire, on promouvoit la sobriété absolue. Donc, pas d'alcool lors de la kermesse. Mais par contre, un bar avec donc des boissons soft et des cocktails non alcoolisés.
1: Et on le rappelle, donc c'est important, c'est ouvert aux étudiants, pas seulement, c'est ouvert à toutes et tous, c'est gratuit bien sûr. Venez quand même peut-être avec quelques euros, notamment avec le stand Campus 3, tu parlais friperie.
3: Ouais.
1: Il y en aura pour, alors des filles j'imagine, mais aussi des garçons, non ? Il y aura des vêtements un peu pour tout le monde.
3: Ouais, normalement il y a un peu pour tout le monde, que ce soit des chemises, des pantalons, des manteaux. Ouais. Je pense que tout le monde y trouvera son compte et c'est surtout pas cher, hein, donc que ce soit la friperie, l'aubaine ou l'agorae. C'est vraiment des biens qui sont vraiment pas chers et on promouvoit ça, on encourage tout le monde à venir pour ça aussi.
1: Il y aura du monde parce qu'il va faire beau.
3: Ouais, l'objectif c'est qu'il fasse beau,
1: voilà.
3: C'est qu'il y ait du soleil.
1: On croise les doigts, mais y a pas de raison.
3: À s'hydrater aussi, voilà. Mais ouais, bien sûr, on espère qu'il y aura du monde. On estime environ donc à 400-500 personnes lors de l'après-midi et de la soirée. Donc voilà.
1: Et puis ça va marquer la fin d'année étudiante, la fin des mandats associatifs aussi pour certains aussi, que ça soit au sein de notre association, mais pas seulement, les autres assos également. C'est la fin d'année là qui approche.
3: Ouais, tout à fait. C'est également le moment pour les associations d'échanger entre elles. Donc c'est un de nos gros points à la fédération. L'objectif c'est de fédérer, donc de mettre les associations en commun, de pouvoir leur donner des conseils. Et donc ça sera également l'occasion à la kermesse pour les associations, les différents représentants de se retrouver et d'échanger également avec les autres participants pour pouvoir, pourquoi pas, faire la passation et parler donc pour recruter le nouveau bureau.
1: Voilà, l'idée, c'est peut-être aussi de trouver de nouveaux adhérents et de donner envie d'intégrer ces associations étudiantes qui bougent. Une belle vie associative sur trois. Donc tout sera prêt, pas de problème. Mardi 9, donc tu as dit 11h du mat, ça démarre.
3: C'est ça, 11h du mat, mardi 9.
1: 11h, 22h, on rappelle l'endroit, donc place Léonard de Vinci. On situe un petit peu la chose pour ceux qui ne voient pas tout à fait où ça se trouve.
3: C'est la place où il y a le restaurant universitaire, donc le rue Crous, qui se situe donc juste à côté de l'UTT et aussi à côté de l'IUT.
1: De l'ESTP.
3: De l'EPF également.
1: De l'EPF, enfin des écoles d'ingé, la Technopole de l'Aube.
3: Voilà.
1: Pas de problème. Merci Maxime.
3: Merci.
1: Et on souhaite à tout le monde une très bonne kermesse le 9 juin, mardi 9 juin, place Léonard de Vinci à 3.
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1: 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C'est au Théâtre Le Quai ce samedi à 20h, rue Léon Coutura à Troyes.
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6: Il est 14h.
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15: Coucou, salut tout le monde, bienvenue à vous. Je suis ravi, très heureux de vous retrouver sur RJR, sur Radio Campus Rock, comme chaque semaine d'ailleurs. Campus Rock, 2 heures de musique devant nous. On attaque avec un extrait du tout nouvel album de Peter Frampton. C'est un événement, il n'est pas seul. Sheryl Crow pour l'accompagner. Breaking the Mold.

Sunrise. Ça annonce l'été tout ça, hein. Simply Red avec Mick Hucknall qui avait eu la bonne idée à l'époque de sampler quelque peu, même beaucoup, Die All In John Oates et de carrément reprendre d'ailleurs des paroles de All In Oates. Simply Red et auparavant Peter Frampton, hein, si vous avez pris l'émission cours de route, Peter, sa guitare avec Sheryl Crow bien sûr à ses côtés pour Breaking the Mold et ça c'est tout nouveau. On va continuer avec dans quelques instants là, une chanson que j'ai beaucoup passée en son temps, je suis retombé dessus là il y a peu donc je me suis dit tiens, on va la passer aux auditeurs. Catherine Lara, mais oui, avec Bernard Lavillier, en duo, entre Désert et Désir. Une magnifique chanson qu'on écoutera juste après Carwash. Les régionaux de l'étape, pour le coup, oui, des gars du coin, ce sont des hautbois, des Troyens. Alan, Chris, deux guitaristes extraordinaires. Écoutez plutôt Carwash, sélection locale RJR Radio Campus 3.

C'était en 1988, bien sûr, le duo Catherine Lara et Bernard Lavillier sur une chanson de Lavillier et de Sébastien Santamaria, entre désert et désir. Autre duo, et ça vient tout juste de sortir, Chris Stapleton et Céline Dion. Car sur le nouvel album de Chris Stapleton, on retrouve beaucoup, beaucoup de duos, notamment avec Pink, une chanson qu'on vous a d'ailleurs déjà proposée dans cette émission, dans Campus Rock. Mais là, c'est avec Céline Dion, deux voix exceptionnelles, deux voix immenses, Chris Stapleton et la grande, l'immense Céline Dion. When I'm Gone.

Merci à toutes et tous d'être là, de nous suivre, comme vous le faites d'ailleurs, hein, aussi fidèlement. Un grand merci à vous, ça nous fait vraiment chaud au cœur, ça nous va droit au cœur. Les auditeurs, les auditrices d'RJR, de Radio Campus 3, voilà, qui vibrent au son des Crash Test Dummies à l'instant, et puis auparavant, Chris Stapleton avec Céline Dion, s'il vous plaît. C'est vraiment l'un des duos du moment, une magnifique chanson, c'est l'une de mes préférées du moment. Chris Stapleton, Céline Dion, When I'm Gone, voilà, un morceau qui reviendra, ça c'est sûr, dans la programmation, dans la playlist de Campus Rock. On continue avec Camille Bazbaz, artiste de la région, Troyen de cœur. On peut le dire, hein, sélection locale, RJR Radio Campus 3, Camille, comment t'oublier, et ensuite Feu Chatterton.

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Feu Chatterton, allons voir, et auparavant, Baz-Baz, Camille Baz-Baz, comment t'oublier? On passe maintenant à notre sélection Wheel of Soul du jour, trois titres de soul music enchaînés. Et nous allons écouter The Spinners, Hit the Sherm, il y aura Sean Paul, Ginger, et puis un peu plus loin, alors un vieux tube, hein, Geraldine Hunt pour Can't Fake the Feeling. La sélection Wheel of Soul, rien que pour vous, auditeurs, auditrices d'RJR et Radio Campus 3.

Geraldine Hunt, Can't Fight the Feeling, Sean Paul, Ginger, et les Spinners tout à l'heure pour ouvrir cette sélection Wheel of Soul, Hit the Sherm, trois titres de soul music enchaînés. On va changer un petit peu d'univers, d'ambiance avec Gester. Gester avec Maeva Borzakian et Frez Marovski. Alors Gester, c'est Gaël Benjamin, notre camarade parisien Gaël, qui évolue, qui développe son art, la musique, sous le nom donc de Gester. Ça donne ceci, Fancy Free.

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Vous pouvez pas nous rater. Matmata, la chanson, un instant, Yves Simon, bien sûr. Qu'est-ce que sera demain et auparavant? Guester, donc, avec Maeva Barzakian et Fraise Marowski, on le rappelle, Fancy Free. Dans les minutes qui viennent, nous aurons Eric Clapton, mais pour l'heure, je vous propose un extrait du tout nouvel album de Keith Urban. C'est un album de reprise. Et dans cet album, il y a notamment ce vieux tube américain, californien, Steal Away. Donc voici la version 2026, la version de Keith Urban.

0: Voyez, on a mis à l'honneur quelques reprises là, hein, en fin de première heure de Campus Rock. Steal Away, une revisite donc de Keith Urban, hein, à retrouver dans son nouvel album. Et puis à l'instant, la chanson de Stevie Wonder, I Ain't Gonna Stand For It, par Eric Clapton. Il n'est pas seul et très bien entouré, comme toujours, Clapton, Steve Gadd à la batterie, Nathan East, qu'on a pu entendre là, un beau solo de basse, hein, Andy Fairweatherlow, guitare, on retrouve également Joe Sample, au Fender Rhodes, on retrouve également Paulino D'Acosta, qui avons-nous également, Billy Preston à l'Orgamon, et j'en passe, les Impressions dans les chœurs, I Ain't Gonna Stand For It, donc belle version d'Eric Clapton pour terminer la toute première partie de Campus Rock. Vous restez là, en parlant de cover, de reprise. Il y aura le rendez-vous VO Cover dans une bonne demi-heure. On mettra les Stones à l'honneur, Pen in Black, et on écoutera aussi la version de Vanessa Carlton tout à l'heure. Ne bougez pas.
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0: Campus Rock, ça continue, mais oui. Avec Shania Twain tout de suite, Dirty Rosie en nouveauté. Nope.

Il paraît que la musique adoucit les mœurs. On en a un bel exemple là, en tout cas, avec Gilberto Sullivan. Learn Again, Naturally, et auparavant Shania Twain, qui envoie avec son nouvel album Dirty Rosie. On continue avec Gilda. Gilda, c'est les prunelles, le camarade Gildas Marronnier, au bois, troyen, qu'on connaît bien. Un camarade de Campus Rock que vous retrouvez régulièrement hein, sur les antennes d'RJR et Radio Campus 3 à travers cette émission. Notre petit monde, donc sélection locale RJR Radio Campus 3.

Le meilleur des mondes, l'affaire Louis Striot avec Clyde Boris, bien sûr, Hubert Mounier, le regretté Hubert Mounier. Au chant et auparavant, Gildas Marronnier, le Troyen, Gildas et les Prunelles, notre petit monde, sélection régionale, RJR Radio Campus 3. On va retrouver maintenant les Beach Boys, puisque l'on célèbre cette année le 60e anniversaire de Pet Sounds, un album qui a marqué l'histoire de la musique à travers le monde. Donc 1966, on doit ça bien sûr au génie du regretté Brian Wilson, qui nous a quitté il y a peu. On lui avait d'ailleurs largement rendu hommage sur l'antenne d'RJR et Radio Campus 3. Et à l'occasion des 60 ans de cet album, eh bien les rescapés, les derniers Beach Boys encore en vie, en tout cas de la grande époque, sont montés sur le toit des studios Capitol Records à Los Angeles. C'est un immeuble emblématique circulaire qui ressemble en fait à une série de disques de vinyle à l'époque, ou de 45 tours si vous voulez, empilés, voyez, les uns sur les autres. Et tout cela, eh bien, forme un magnifique ensemble, un magnifique immeuble, avec sur le fronton de cet immeuble, Capitol Records. La maison Capitol, donc c'était la maison de disques de ces fameux garçons de la plage. Alors on va écouter un extrait de Pet Sounds. Une magnifique chanson interprétée par Carl Wilson, sans doute celui qui possédait, en tout cas au sein des frères Wilson, la voix la plus pure. Carl Wilson pour God Only Knows, bien sûr. Et puis après, un autre groupe est britannique qui a essayé de se hisser comme ça à la hauteur et au niveau des Beach Boys, au niveau de la qualité, de l'intérêt de l'album. Ce sont les Beatles qui, un an plus tard, un an après la sortie de Pet Sounds, ont voulu rivaliser, ont sorti le fameux Sgt. Pepper's Lonely Hearts Club Band. On écoutera un extrait de cet album des Beatles juste après les Beach Boys. Les Beach Boys, il y a 60 ans en arrière.

Voilà, dans vos oreilles, tout un pan de l'histoire de la musique contemporaine. Avec tout à l'heure les Beach Boys, la voix de Carl Wilson, il y a 60 ans en arrière, donc c'était en 1966, God Only Knows, extrait de Pet Sounds. L'album, on le célèbre cette année. Et puis là, à l'instant, un extrait d'un album qu'on célébrera l'année prochaine pour fêter là aussi le 60e anniversaire de sa sortie, puisque cet album a été enregistré en Angleterre, au studio Abbey Road, en 1967, le fameux Sgt. Pepper's Lonely Hearts Club Band des Beatles, avec la voix de Paul, doublée par celle de John. She's leaving home. Dans quelques minutes, ce sera notre rendez-vous VO Cover, et nous écouterons les Rolling Stones. Mais pour l'heure, un autre grand groupe. Voici Deep Purple, mais attention, Deep Purple en 2026.

Voilà le début des années 80, bonne période pour Genesis. Phil Collins, Mal Rutherford, Tony Banks. Morceau qui ouvrait l'album Abacab. Et c'était le morceau Abacab. Les Rolling Stones tout de suite, Paint It Black. Voici la version originale et juste après nous aurons une reprise signée Vanessa Carlton. Le rendez-vous VO Cover sur RJR et Radio Campus.

Campus Rock, comme tous les week-ends, tous les samedis sur RJR, 12h-14h sur Radio Campus 3, 14h-16h, et puis le replay pour écouter l'émission ou même la découvrir, bien sûr. Hein. La rediff, c'est le lundi en soirée, 21h-23h sur les deux radios. C'était le rendez-vous VO cover, Paint It Black, la chanson de Mick Jagger, de Keith Richards. Les deux versions, donc la version originale, les Rolling Stones, et puis à l'instant celle de Vanessa Carlton. Et pour que le plaisir, et même le bonheur, allons-y, pour que le bonheur soit total, soit complet, voici les Rolling Stones en 2026. Ils sont de retour avec un nouvel album en extrait In the Stars dans Campus Rock.

C'est sympa ça, hein. Ça fait du bien par où ça passe, comme on dit. Young and Silver Fox, des Américains, des Californiens, de Los Angeles. Burning Daylight et auparavant les Rolling Stones, bien sûr, et In the Stars. Voilà, c'était pour un peu célébrer les Rolling Stones quand même. En plus, on les a mis à l'honneur à l'occasion de notre rendez-vous VO Cover. On écoutait Paint It Black tout à l'heure. Alors, on va continuer, on va même terminer Campus Rock aujourd'hui, notamment avec Avril Lavigne, qui n'est pas seule. Nickelback à ses côtés pour l'accompagner, donc de bien belles voix, assez rocailleuses, hein, à la fois celle d'Avril Lavigne et celle du chanteur de Nickelback. On écoutera Stay It, ce sera dans un instant, mais pour l'heure Maroon 5.

Avril Lavigne, Nickelback, Stayed, en nouveauté. On va terminer l'émission avec un album qui s'appelle 1984, qui est sorti un an plus tôt, 1983. C'est Van Halen, toute la bande d'Eddie Van Halen. Et alors pour tout vous dire, j'avais calé Panama, histoire de changer un peu. Puis au dernier moment, je me suis dit non, allez, Panama, on le mettra une autre fois. Rien que pour le plaisir, voici Jump.

0: Eddie. Le grand, le regretté Eddie Van Halen, guitare et clavier aussi beaucoup hein, sur ce morceau. Et puis David Lee Roth, bien sûr, au chant. David Lee Roth qui a un peu perdu sa voix aujourd'hui, mais il se fait vieux, l'animal. Van Halen, bien sûr, Jump 1983 et l'album 1984. Donc pour terminer, ce Campus Rock, la programmation est en ligne, hein, vous avez tout ça sur les réseaux. Je vous embrasse et je vous dis à très vite. Ne bougez pas, ça continue sur RJR, sur Radio Campus 3.
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18: Bonjour, vous écoutez la radio et vous pouvez continuer car c'est un bon moyen pour stimuler votre imagination.
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18: Au Texas, deux très grandes villes sont tellement liées par toutes celles qui les entourent que le nom de Metroplex a été inventé pour qualifier l'immense zone urbaine de Dallas et Fort Worth. La radio à l'ouest du Metroplex, donc, c'est le programme de cette deuxième partie d'une étape entamée il y a quelques semaines sur les ondes de Dallas-Fort Worth. Bonjour et bienvenue sur les ondes américaines, c'est tout de suite et ça commence comme ça.

Waiting Around, c'était PJ Western. Fort Worth est assez différente de Dallas, sa voisine. Plus ancienne aussi. Les premières traces de l'établissement d'une ville sur son emplacement datent de 1849. Et, plus d'un siècle et demi plus tard, la ville s'enorgueillit d'une longue, très longue tradition western. C'est sans doute lié au commerce bovin, celui des Texas Longhorn, des vaches et des bœufs à très longues cornes, comme leur nom l'indique, et dont les origines remontent à leur importation par les conquistadors espagnols au tout début du XVIe siècle. C'est lié aussi probablement à la tradition du rodéo et enfin à la conservation en son centre historique de quelques vestiges du style architectural western. Vous l'aurez compris, à Fort Worth, on est texan et fier de l'être. Et sans trop de surprise, régulièrement, parmi les stations de radio qui sont les plus écoutées selon les saisons et les périodes de l'année, l'une d'entre elles diffuse de la country, un genre musical très prisé dans le Texas et notamment à Fort Worth. Quant à l'autre, même si elle diffuse du classic rock, elle porte le nom de Lone Star, le surnom de l'État du Texas. 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
3: The Lone Star State. L'État a l'étoile solitaire. L'étoile qui figure sur son drapeau. Une seule étoile en référence à la courte période pendant laquelle le Texas fut une république indépendante entre 1836 et 1845. Près de deux siècles plus tard, ce drapeau à l'étoile solitaire revêt un attachement bien plus fort auprès de la population texane que celui aux 50 étoiles de l'État fédéral. Mais si on regarde d'un petit peu près l'histoire du Texas, il apparaît que six drapeaux différents ont flotté sur son territoire à diverses reprises. D'abord celui de la couronne d'Espagne, quand la région a été partiellement investie par les conquistadors espagnols au XVIe siècle, quand ils cherchaient un passage vers le Pacifique et l'Asie. Un siècle après, le drapeau français fit un court passage sur une toute petite partie du territoire texan quand le français cavalier de La Salle chercha l'embouchure du Mississippi pour le compte du roi de France, mais comme il est allé trop loin dans le golfe, il a accosté sur la côte texane en remontant la Trinity River dans les terres ensuite. Pour contrer l'éphémère présence française, l'Espagne y envoya à nouveau des hommes pour détruire ou prendre possession des rares forts établis par les Français, et dans ce qui ne s'appelait pas encore le Texas à l'époque, mais qui était intégré au territoire de la Nouvelle-Espagne, qui a donc été ensuite intégré au territoire de la Nouvelle-Espagne, puis au Mexique, devenu indépendant. En 1836, ensuite, après une bataille gagnée contre l'armée mexicaine, Samuel Houston proclame l'indépendance de la République du Texas. Elle dure 9 ans avant son rattachement aux États-Unis d'Amérique. Puis, enfin, vient la guerre de sécession et le Texas, ouvertement esclavagiste, combat sous un autre drapeau, encore, le drapeau confédéré cette fois-ci, avant de rendre les armes après 4 ans de dommages et de passer dans l'Union. Une histoire mouvementée donc et sous divers pavillons. Aujourd'hui, ce qui reste néanmoins comme la fierté des Texans, c'est la République indépendante, celle de 1836, The Lone Star State.
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2: Avec Stevie Ray Vaughan à l'instant. Lone Star 92.5, c'est une radio commerciale. Elle est une des centaines de filiales commerciales du plus grand groupe radio du pays et elle n'a presque rien de local, hormis la situation géographique de son studio dans un immeuble qu'elle partage avec sept autres stations du même groupe. Et comme toute radio filiale d'un grand groupe, sa playlist est déterminée par d'autres que ceux qui animent son antenne. Mais alors pourquoi en parler ? Parce qu'il y a toujours un mais, et parce que Lone Star a quand même pour elle trois choses qui lui valent les faveurs d'à peu près 700 000 personnes chaque semaine à Fort Worth ou Dallas, et plus généralement dans la métroplex. 1. Son nom. Il fait référence à la devise de l'État du Texas, « The Lone Star State ». 2. La musique qu'on y entend, du rock qu'on appelle désormais classique parce qu'il a entre 30 et presque 60 ans, et dans le répertoire duquel il y a quand même pas mal de pépites. 3. Elle est la seule de ce genre pour les 8 millions de personnes qui vivent dans le coin, et dont les 4 cinquièmes écoutent la radio, ce qui fait une bonne raison.
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2: À Fort Worth, Lone Star 92.5 et son format classique rock naviguent en solitaire sur les ondes et ça lui réussit plutôt bien. On pourrait en dire autant d'une autre station de radio, The Spot. C'est une radio qui marche à l'économie, puisque deux DJ seulement en animent l'antenne. 6 heures pour chacun. De 6 heures le matin à 18 heures en fin d'après-midi. Bon, les deux DJ sont pas omniprésents non plus à l'antenne, mais c'est pas vraiment ce que les auditeurs recherchent. Non, l'essentiel est ailleurs, celui de pouvoir écouter Queen, Madonna, Elton John, Cyndi Lauper, John Jett ou encore Duran Duran parmi une ribambelle d'autres du même type, 3 à 5 fois par jour.
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2: 3 à 5 fois par jour, d'un jour à l'autre, la liste des répétitions est longue. Et franchement, j'espère que les DJ coupent le son pendant ce temps-là et font autre chose pendant les longues séquences musicales qui s'enchaînent et surtout qui se ressemblent d'un bout à l'autre de leur faction quotidienne. Quant aux 6 à 8 000 personnes qui écoutent cette radio quotidiennement, j'espère pour elles qu'elles ne font que venir butiner quelques dizaines de minutes, le temps de fredonner quelques airs connus, et qu'elles repartent sur d'autres ondes pour découvrir autre chose. Mais j'en doute. Allez, plutôt que de céder à la facilité en vous proposant un truc qui passe en boucle sur The Spot, et que vous n'avez probablement pas envie d'entendre une fois de plus, et moi non plus d'ailleurs, je vais vous proposer un titre qui, s'il avait eu un petit peu de succès, aurait trouvé sa place sur The Spot. Mais du succès, il n'en a pas eu assez. Dommage, il y avait pourtant matière à faire.

0: The Spot est une radio répétitive, je le disais il y a quelques minutes, et pour en prendre le contre-pied, je viens de vous faire écouter un groupe qui s'appelle The Sanford Townsend Band, un groupe à la carrière malheureusement éphémère et auteur d'insolites, celui qu'on vient d'entendre, Smoke from a Distant Fire. Bien qu'ayant furtivement atteint le 9e rang dans les charts aux États-Unis en 1979, ce titre n'est pas jugé comme assez connu pour avoir les faveurs de la programmation de The Spot. Allez, plus large, plus éclectique, plus imaginative aussi, mais moins bien écoutée malheureusement, je vous propose maintenant que nous accordions quelques minutes de notre temps à KTCU, toujours à Fort Worth, une autre radio sur la fréquence 88.7.
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0: The Choice 887, ce sont à la fois le nom d'antenne et la fréquence de KTCU.
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0: KTCU, une radio propriété de la Texas Christian University à Fort Worth. Elle est animée par des jeunes, et aussi des très jeunes même, et c'en est réjouissant. Le programme hebdomadaire de la radio est remis en question tous les semestres, c'est normal, radio universitaire, et donc il est sujet à divers changements d'un semestre à un autre. Toutefois, ces remises en cause n'affectent en rien la qualité de la radio, et c'est tant mieux. Comme c'est une radio très musicale et que la variété des musiques qu'on y entend est immense, le renouvellement des étudiants aux manettes de ces émissions est encore plus profitable à cette variété. En effet, ils y font des choix judicieux, souvent issus de productions actuelles, et ces choix sont souvent éloignés des programmations commerciales. C'est donc l'occasion de découvrir des pépites insoupçonnables, au milieu desquelles se glissent quelques standards.
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0: C'était Dent May sur KTCU, une radio universitaire de Fort Worth et dont le slogan est The Choice, le choix. Et ceux qui animent cette radio ne s'en privent pas de proposer un choix musical très large à ceux qui les écoutent. KTCU, The Choice, c'est finalement tout le contraire de The Spot, que j'ai évoqué il y a quelques minutes, ou encore tout le contraire d'une autre radio de Fort Worth qui s'appelle The Wolf.
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0: Il paraît que ce sont les chansons que nous aimons en ce moment qui passent sur The Wolf. Alors évidemment, sur cette radio, on part du postulat suivant, on est en Texas et tout le monde, ou presque, aime la country music. Ça tombe bien, c'est ce que propose cette radio. Elle était la première du genre à en proposer dans la mégapole, c'était en 1968. Mais à l'époque, l'expérience n'a duré que 3 ans, c'était pas si populaire que ça. En 71, les États-Unis et une partie des Texans n'avaient pas encore imaginé qu'un demi-siècle plus tard, ils auraient en bonne partie basculé vers un traditionalisme un petit peu trop marqué. Toutefois, la radio est revenue chasser sur les terres de la country en 80 et elle n'a pas changé depuis. Et donc, de nos jours, The Wolf attire 1 million d'auditeurs. Il faut dire aussi que pour ça, elle a un atout. Elle est supportrice numéro 1 d'une équipe sportive qui a les faveurs de presque tous les Texans, les Dallas Cowboys.
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0: C'était Evanescence, un groupe pas du tout joué sur The Wolf Country, mais un groupe régulièrement joué pour chauffer le public avant les matchs à l'AT&T Stadium, qui abrite les matchs à domicile des Cowboys de Dallas, une équipe de football que nous ici on appelle américain. Et pour la petite histoire, le stade des Cowboys n'est situé ni à Dallas, ni à Fort Worth, mais à Arlington, une ville qui se trouve à mi-chemin entre les deux autres. Le stade est gigantesque, il peut accueillir jusqu'à 105 000 personnes dans une enceinte couverte, et comme il a coûté la peau des fesses, le prix des places pour un match est parmi les plus chers de la NFL. Capitalisme, on t'adore. Et pour en revenir à Fort Worth, qui avec Dallas forme une très vaste agglomération nommée Metroplex par ceux qui y vivent, on ne peut pas vraiment qualifier les villes de jumelles parce qu'elles se ressemblent pas du tout. Enfin, un petit peu quand même. Elles partagent quelques caractéristiques qui sont communes à bien d'autres villes américaines, des banlieues étalées à l'infini, des gratte-ciels dans downtown, des autoroutes urbaines aux multiples ramifications et aux nombreuses voies. Entre autres, je voudrais pas être trop réducteur. Non, si elles se ressemblent pas, Dallas et Fort Worth, c'est surtout par leur histoire et la culture qui les imprègne. Et même si j'y ai fait quelques allusions jusque-là, vous constaterez dans la deuxième heure que Fort Worth est bien plus tourné vers l'esprit rural que sa voisine, Dallas. Alors, pour cette deuxième partie, rendez-vous la semaine prochaine, ici même, une heure avant maintenant. Salut!
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6: Wheel of Soul, tous les samedis à 19h, tous les dimanches à 9h du mat. Bienvenue à vous, c'est Mouzard dans la radio. La radio, c'est Radio Campus 3, les plus grandes voix de la soul music. Lenny Kravitz dans un instant. Et tout de suite, c'est Flo. Check.

Une série d'accords à la Marvin Gaye, hein, digne de Marvin Gaye. Lenny Kravitz, Liquid Jesus et auparavant Flo, check à suivre Benny King avec son grand classique Stand By Me, mais pour l'heure celui qui sera en concert à Paris ou plus précisément à Saint-Denis. Au Stade de France, série de concerts, au Stade de France, trois concerts, ça affiche complet. Bruno Mars.

Un bijou de soul music, hein, vraiment. Hein. Benny King, Stand By Me, bien sûr, 1961, la jolie chanson de Benny King. Et puis auparavant, Bruno Mars en concert dans quelques jours. Et oui, ce sera avant la fin du mois, 3 soirs, sold out. Très attendu Bruno Mars au Stade de France. On écoutait I Just Smile. Voici Shade, The Sweetest Taboo, et juste après, en nouveauté, Calvin Harris avec Jay-Z et Satisfy. Je vous rappelle que la programmation est en ligne, d'ailleurs, si vous voulez retrouver un petit peu les références des titres qu'on vous propose semaine après semaine dans Wheel of Soul, tout ça, et sur la page Facebook, la page Radio Campus 3.

0: WLS, Wheel of Soul. Le samedi en fin de journée, le dimanche, en tout début de journée pour le coup. Tous les week-ends sur Radio Campus 3. Avec les grandes voix, Calvin Harris et Jay-Z. Satisfy et tout de suite, vous l'avez reconnu, Al Jarreau.
1: Eh oui.
0: L is for lover. Et Lolo Mouzard, toujours avec vous. Hein. J'en profite aussi, oui, oui. Le son à fond en studio, croyez-moi.

0: Le meilleur de la soul music chaque semaine, chaque week-end, sur Radio Campus 3, Wheel of Soul, avec Chloé et Chris Brown, à l'instant How Does It Feel, et Al Jarreau auparavant. Produit par Nile Rodgers, ça s'entendait d'ailleurs, hein, Nile que l'on retrouverait bien sûr à la guitare, mais aussi du beau monde pour l'accompagner, notamment Philippe Sess, notre Philippe Sess, Corico, hein, notre grand claviériste français Philippe Sess pour accompagner Al Jarreau, et puis aussi du joli monde dans les chœurs, notamment Brent Daly ou encore Lisa Fisher, qui a beaucoup travaillé avec les Rolling Stones. Al Jarreau, donc, L is for Lover, et Chloé et Chris Brown à l'instant, voilà, pour terminer Wheel of Soul, mais oui, c'est terminé. La programmation en ligne via les réseaux, la page Facebook Radio Campus 3. Restez là, ça continue. 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
17: Hello à tous. Il y a des musiques qui ne se contentent pas d'être écoutées. Elles accompagnent une route, un paysage, un moment de vie. Bienvenue à vous donc dans le California Spirit Radio Show. Et cette semaine, je ne vous propose pas simplement une sélection, mais une traversée, oui, de Los Angeles à Malibu, des studios feutrés des années 80 aux artistes d'aujourd'hui qui perpétuent cet héritage, une musique née entre océan et lumière, façonnée par des musiciens d'exception et portée par une seule idée, créer quelque chose d'intemporel. Fermez les yeux et tout commence avec une nouvelle génération. Generation Radio fait partie de ces projets récents qui regardent clairement vers l'âge d'or du soft rock américain avec des productions modernes, mais une âme profondément vintage. Hate This Heart mélange mélodie aérienne, guitare soyeuse et atmosphère nocturne comme un hommage direct aux grandes radios FM californiennes des années 80. Un morceau pensé pour la route, les néons et puis les derniers kilomètres avant l'océan. Welcome.

0: Mr Bill Labonte est de retour, oui, et cette fois dans une version totalement revisitée de Living It Up, en duo avec Natasha Saint-Pierre. Le morceau est extrait de son tout nouvel album Love at the End of the World, un projet particulièrement remarquable puisqu'il a été entièrement produit en France. Une rencontre artistique inattendue, mais terriblement élégante, où la douceur de Natasha Saint-Pierre vient parfaitement épouser l'univers sophistiqué de Mr. Bill Labonte. Résultat, une relecture moderne, lumineuse, qui relie avec finesse l'héritage West Coast aux sonorités d'aujourd'hui. Une véritable passerelle entre générations et entre continents également.
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0: 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Et voici maintenant une très belle surprise de cette année. Gino Vannelli revisite Santa Rosa, accompagné cette fois-ci de Leonid et ses amis. Une nouvelle version enregistrée récemment qui apporte une fraîcheur inattendue à ce classique sophistiqué de la West Coast. La voix toujours aussi expressive de Gino Vannelli rencontre ici une approche plus organique, presque live, tout en conservant cette élégance musicale qui a toujours fait sa signature. Une manière magnifique de rappeler que les grandes chansons ne vieillissent jamais vraiment, elle continue simplement d'évoluer avec le temps. On l'écoute tout de suite.

Quand deux générations se rencontrent, cela donne ça. D'un côté, Keith Urban, superstar country pop moderne. Et puis de l'autre côté, Michael McDonald, voix emblématique des Doobie Brothers et véritable pilier du yacht rock. Avec ce titre donc, We Go Back, nouveauté, les frontières musicales disparaissent complètement. La voix immédiatement identifiable de Michael McDonald apporte cette chaleur si particulière, ce grain unique qui a marqué toute une époque. Une collaboration, eh bien, qui rappelle à quel point le son West Coast continue d'influencer les artistes d'aujourd'hui.

Why You Changed, I Never Got the Answer. Velvet Knuckle dans le poste de radio préféré. Changement d'atmosphère donc avec ce groupe, Velvet Knuckle, qui propose ici une parenthèse plus introspective, presque contemplative, oui. Le titre puise dans les codes du soft rock moderne, avec une production minimaliste et émotionnelle. Comme souvent d'ailleurs dans le California Spirit, la musique devient ici un décor, une nuit californienne, quelques lumières au loin, et puis des pensées qui défilent.

One and only à l'instant dans votre poste de radio préféré, une collaboration élégante entre Tom Hansen et Karen Massao qui rappelle bien les grands duos sophistiqués des années 80, la douceur des arrangements, les harmonies vocales et cette production chaleureuse. Tout évoque l'esprit des studios de la côte ouest, un morceau qui semble hors du temps

0: comme une conversation intime au milieu de la nuit.
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Ah, Peter Gabriel, un artiste impossible à enfermer dans une seule catégorie. Après avoir quitté Genesis dans les années 70, mais ça c'est très très lointain, il construit une carrière solo visionnaire, mêlant rock expérimental, world music et innovation technologique. Le Bright Side Mix de ce titre de Won't Stand Down, eh bien, apporte ici une lumière nouvelle au morceau, avec une production ample et moderne. Peter Gabriel d'ailleurs a toujours cherché à faire évoluer la musique, sans jamais perdre l'émotion.

0: Et voici l'un des secrets les mieux gardés du Yacht Rock, Ned Doheny, compositeur culte de Laurel Canyon, ami de Jackson Browne et proche de toute la scène West Coast des années 70. Get It Up For Love devient avec le temps eh bien, un classique absolu du genre grâce à ses harmonies sophistiquées et puis son groove incroyablement fluide. Ironie de l'histoire, le morceau connaîtra davantage de reconnaissance des années plus tard, notamment au Japon, où Ned deviendra une véritable icône du city pop et du yacht rock, une chanson qui résume eh bien, parfaitement tout l'esprit du California Spirit Radio Show.
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0: En 1981, le groupe Pages publie You Need a Hero. Derrière ce nom, bien encore méconnu du grand public, se cachent pourtant deux futurs piliers du son West Coast, Richard Page et Steve George, qui formeront bien quelques mois plus tard Mister Mister. Produit dans les studios ultra sophistiqués de Hayley, le morceau mélange Thunder Roads, synthétiseur analogique et puis harmonie vocale d'une précision absolue. À l'époque, le titre ne rencontre qu'un succès modeste, mais avec les années, il deviendra un véritable trésor caché du yacht rock, adulé aujourd'hui par les collectionneurs et passionnés du genre, dont vous êtes tous, j'en suis certain.
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1988. Oui, cette année-là, Brenda Russell signe l'un des sommets émotionnels de la décennie avec Piano in the Dark, une chanson née presque par hasard, après qu'elle ait simplement noté cette expression, eh bien oui, dans un carnet d'idées, avant d'en faire une œuvre profondément intime. Le morceau est coécrit avec Jeff Hall et Scott Cutler, tandis que Joey Esposito apporte ses harmonies en arrière-plan. Résultat, un succès mondial, plusieurs nominations aux Grammy Awards, et puis un titre devenu intemporel. Encore aujourd'hui, beaucoup considèrent cette chanson comme l'une des plus belles ballades sophistiquées des années 80.

en 1980. Bob Skaggs est déjà une référence absolue du son californien. Avec JoJo, il pousse encore plus loin ce mélange unique de soul, jazz et groove West Coast. Autour de lui, eh bien, on retrouve plusieurs musiciens issus de la scène Toto et des meilleurs studios de LA, cette fameuse génération de session players qui a façonné le son des années 80. Le morceau devient rapidement un classique FM américain avec cette production chaude, élégante et puis immédiatement reconnaissable, un titre qui sent littéralement les nuits à LA.

0: 1984, Chaka Khan dévoile Through the Fire, une performance vocale tellement puissante qu'elle traversera les générations, produit par un certain David Foster, maître absolu des ballades sophistiquées des années 80. Le morceau devient immédiatement une référence du smooth soul californien, avec ses arrangements luxuriants, ses claviers soyeux, et puis cette montée émotionnelle incroyable. Through the Fire reste aujourd'hui encore un modèle absolu de production haut de gamme. Il y a des voyages dont on ne revient jamais vraiment. C'est le California Spirit Radio Show. Bien sûr, ce n'est pas seulement une destination, c'est une sensation, une lumière, un souvenir, une émotion. Merci d'avoir été là. Et si vous tendez bien l'oreille, peut-être que quelque part, la musique continue. On se retrouve, même heure, même endroit, la semaine prochaine. D'ici là, portez-vous bien. Salut, à ciao.
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19: Salut à tous et bienvenue sur Radio Campus 3 pour un nouvel épisode d'Interstudio, votre art de mix électronique présenté chaque semaine par Speedlo et Bugs. Cette semaine, on attaque la quatrième partie sur 6 de ce mix de 6 heures, où on alternera toujours entre house et techno, avec quelques moments où on sera plus soit dans le break, soit dans la basse musique. Et cette semaine, on aura On Hold de The XX remixé par Jamie XX, Pacific 202 de 808 State, Let Me Tell You de Lyric, Jet Set In de Shigeto, Porschlag de Brioc, Groove La Corde de Harry Brica, Oedo 606 de Surkin, Sun Express Emergency Mix de Fantastic Man, I Feel de Justin J, Cry World et Farrer, Hardboiled de Nathan Melia, Sensation de X-Club et Split My Mind de Defect. Et on commence donc avec On Hold de The XX, remixé par Jamie XX, sorti en septembre 2017. Voilà, je vous souhaite une bonne écoute et je vous dis à tout à l'heure sur Radio Campus 3.

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1: Et voilà, on arrive à la fin de cette émission. Cette semaine, on se quitte avec Split My Mind de Defect, sorti sur Winthrop Electronic en septembre 2019, issu de l'IP Magnetic Resonance. Voilà, j'espère que ça vous a plu. Il ne me reste donc plus qu'à vous souhaiter une bonne soirée et un bon week-end. On se retrouve très bientôt pour un nouvel épisode d'Interstude, toujours sur Radio Campus 3, 88.7 FM. Allez, ciao, ciao.
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